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0: Nouvelle journée avec Chérie FM. On est jeudi, bientôt la fin de la semaine et on retrouve les bons moments du réveil chéri après la playlist 2000, Notorious B.I.G. et Wantikulti.
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0: La playlist 2000, il n'y a pas mieux pour bien commencer la journée. Et voici Alex et Tiffany et le sondage du jour de Tiffany dans le Réveil Chéri. Alors celui d'hier concernait nos rêves, mais pas n'importe lesquels. Tiffany vous dit tout. Pendant que je vous prépare la playlist 2000, Christophe Maé et David Guetta sur Chéri FM.
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2: Alors, 9, on fait ceci en moyenne 9 fois par an, sans toujours s'en rendre compte, mais quoi ? On écoute la proposition de notre amie auditrice Marion.
3: Ah. Salut l'équipe.
4: Salut. Alors,
3: déjà, on est content de vous retrouver.
4: C'est
3: pour
4: gentil.
3: La rentrée.
4: Merci,
3: et je
4: Marion.
3: Pense qu'en moyenne, on fait ça 9 fois par an. Je pense qu'on mange des araignées pendant notre sommeil. Voilà, bisous l'équipe.
2: Bisous, je meurs si ça m'arrive. Pas du tout, on est loin du compte. Alors pourquoi, Alex, tu étais proche de la réponse, c'est faire des rêves érotiques.
4: 9 fois par an ?
2: Ouais, les hommes...
5: 9 fois par nuit,
4: plus jamais par nuit,
2: les hommes, vous êtes plus nombreux. Nous, les filles, on a plus tendance à rêver du boulot. Et alors, on peut rêver de faire ça avec un collègue de travail. Ouais, un quart. Ou alors avec une célébrité. Non, non, toi, je sais que t'as dû rêver, tu me l'as dit.
4: Ouais.
2: Ouais.
5: Avec qui ?
4: Avec Tiffany.
2: Arrête, non !
5: Ah bon ?
4: Bah, je te remercie, ça fait plaisir.
2: Parce qu'on est de la même famille.
4: Oui,
2: c'est
4: mais je
2: impossible.
4: Sais que ben, on est amis. Bien sûr que c'est impossible. Mais
2: en tout cas, tu m'as dit que c'était super.
4: Qu'est-ce qu'elle est bête. Oh ouais, j'aimerais tellement.
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0: La playlist 2000 pour se réveiller en forme sur Chéri FM. Et puis la météo est en forme aussi. Alors surtout le soleil, il sera présent partout, sauf de la Bretagne jusqu'au Hauts-de-France. Là, ça restera couvert. Il fera de 21 à 31 degrés cet après-midi sur la moitié nord. Et de 25 à 37 degrés sur la moitié sud. C'est à Perpignan qu'il fera le plus chaud. Le numéro mystère du réveil chéri, on y joue avec Alex et Tiffany. Après Cher et Madonna, la playlist 2000 sur Chéri FM.
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0: Bon début de journée avec Chérie FM, c'est Christelle Mauduit. On partage ensemble les meilleurs moments du réveil chérie. Et on joue avec Alex et Tiffany tous les matins au numéro mystère. Il y a jusqu'à 10 000 euros cash à gagner à condition de tomber direct sur le bon numéro. Ophélie dans les Pyrénées-Orientales a tenté sa chance hier. Je vous passe juste après Lady Gaga et Lord Co-City. C'est la playlist 2000 sur Chérie FM.
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2: Ophélie était dans sa voiture, elle zappait et là, elle a adoré la playlist 2000 Chérie FM et elle s'est arrêtée et maintenant, c'est une fidèle auditrice.
3: C'est pas possible.
2: Salut Ophélie.
3: Un auditrice, génial.
2: Bienvenue Ophélie.
3: Une nouvelle auditrice.
4: Merci.
3: Nouvelle auditrice.
4: Exactement.
3: Eh ben génial.
4: C'est ça.
3: Vous
2: voilà,
3: savez, vous
2: donc
3: savez
2: maintenant,
3: quoi
2: votre radio, c'est quoi?
4: C'est Chérie FM.
3: C'est génial, voilà. C'est énorme. J'envoie un autocollant. C'est super beau. Pour mettre à l'arrière de l'Axantia. Bon, Ophélie, vous venez de l'entendre. Ici, c'est de la joie, de la bonne humeur. Vous êtes en famille, vous, nouvelle auditrice de Chérie FM. Et en plus, accessoirement, vous allez peut-être pouvoir repartir avec du cash.
2: Alors, je vous explique. Le numéro mystère, il est entre 0 et 10 000. Vous avez le choix avec trois paliers.
3: C'est l'émotion, ça.
2: C'est l'émotion, c'est ça, oui. 500 euros en 15 secondes. Vous pouvez tenter les 5 000 en 10 secondes. Ou alors les 10 000 euros, mais là, vous n'avez que 5 secondes.
4: Ok, moi, je vais choisir la sécurité. Je vais dire 15 secondes.
3: 15 secondes, 500 euros, aucun problème. Ophélie, il va falloir me donner votre numéro mystère, un numéro de départ. Et ensuite, je vous dirai plus ou moins, ok?
4: Je vais choisir 5000.
3: 5000, allez, on est bon. 5000, mauvaise réponse, rien de grave. On part donc ensemble, 15 secondes, 500 euros. Bonne chance, nouvelle auditrice. 5000, c'est plus, stop.
4: 7500.
3: Plus.
4: 9000.
3: Plus.
4: 10000.
3: Moins.
4: 9500.
3: Moins. Plus. Plus.
4: 300.
3: Plus. Plus.
4: 9700.
3: Moins.
4: 9600.
3: Plus.
4: 9650.
3: Moins.
4: 9640.
3: Plus.
4: 9645.
3: Plus. Vas-y.
4: 9647.
3: Plus, vite.
4: 9648.
3: Plus.
4: Ah non.
3: Non, je le donne. Oui, voilà. Je le donne parce que c'est moi qui me suis trompé. J'ai dit moi alors qu'il fallait donner plus. Il restait 2 secondes. 2 secondes bien remplies. Nouvelle auditrice. 500 euros cash. J'ai bien fait de me tromper. Pardon,
2: oui,
3: j'ai bien fait de me tromper.
2: 500 euros cash, voilà. Bravo Ophélie.
4: Merci beaucoup.
3: Ben,
2: bon, maintenant,
3: génial.
2: Vous nous restez fidèle alors.
3: Oui,
2: hein.
3: Intérêt.
4: Restez fidèle, promis.
3: 500 euros cash ce matin. Félicitations. Je vous fais une grosse bise. Et avec Tiffany, on était bien contents de vous accueillir ce matin.
2: Okay. À bientôt.
4: C'est très gentil. À bientôt. Au revoir.
3: Gros bisous.
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1: Je vous souhaite un très beau réveil. Soyez les bienvenus sur Chérie FM Vallée du Rhône. La journée ne fait que débuter. Nous sommes le 3 septembre, il est 6h.
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1: Nous sommes aujourd'hui jeudi 3 septembre. Deux choses à retenir dans cette date du 3 septembre, un anniversaire, enfin deux anniversaires, mais d'abord l'anniversaire d'une célébrité, celui de Charlie Sheen. Il a 61 ans, l'acteur, hein, le fiston de Martin Sheen, qui a derrière lui une jolie carrière, quelques films sympas, une série culte notamment, mais surtout, il a traversé des vagues incroyables. Toute sa carrière a été marquée par les excès, excès de drogue, d'alcool, accro aux stars du porno. Il a même réussi l'exploit de se faire virer de sa propre série, Mon Oncle Charlie, à cause de toutes ses frasques. Et puis autre anniversaire, eh bien c'est celui de la sonde Viking, qu'il y a tout pile 50 ans, c'était le 3 septembre 76, se posait sur le sol martien après avoir parcouru des millions de kilomètres seul dans l'espace. Alors entre Charlie Sheen qui réussit à survivre aux frasques de Charlie Sheen et Viking 2 qui a survécu à son voyage jusqu'à Mars, ce 3 septembre, on va le dédier à tous ceux qui sont résilients et qui vont jusqu'au bout malgré les difficultés. On va passer la matinée ensemble et il y a des cadeaux. Alors il n'y a plus de place sur le bateau à roues Royan Vercors, hein. Ça y est, il est complet. Enfin, en ce qui nous concerne, vous pouvez peut-être encore à vous aller réserver vos places. Mais si on mettra les oiseaux de côté pour aujourd'hui, on ira voir des crocodiles. Je vous offrirai des places pour deux personnes pour aller visiter la ferme aux crocodiles. Et puis bien sûr, on vous offrira encore votre dossard pour le Run and Beers Festival qui se déroulera à Huppy à l'occasion des foulées huppiennes. On se réveille en musique. Je vous ai pas dit que ce sera Eva Fleury avec moi, déjà. Et puis on se réveille en musique, donc avec Shaggy, les Black Eyed Peas ou encore Black Mamba dans un instant.
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1: La météo de ce jeudi 3 septembre où l'on fête les Grégoires aujourd'hui. Et en ce qui concerne le ciel, c'est le soleil qui va nous accompagner tout au long de cette journée. Un ciel qui restera bleu car il n'y a pas de nuages à l'horizon ce jeudi. Mais en revanche, il y a un peu de mistral avec des rafales qui pourraient atteindre les 50 km/h. Les températures affichent ce matin 27 degrés du côté... afficheront cet après-midi, pardon, au plus chaud. 27 degrés du côté de Bourg-Argental, 29 à Saint-Alban-d'Aix, 30 degrés à Saint-Jean-de-Muzolles, 31 à Saint-Rambert-d'Albon, Saint-Vallier, Cornas et 32 à Étoile-sur-Rhône. Demain, encore du soleil, mais ce sera le début de cette vague de chaleur qui devrait se prolonger jusqu'en début de semaine prochaine. Dès demain, les températures vont grimper pour atteindre 33 à 36 degrés. Et voici Gwen Stefani tout de suite sur Chérie FM.

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2: Bonjour à tous, on commence votre horoscope de ce jeudi 3 septembre par les béliers. Si vous avez des décisions à prendre, ne vous précipitez pas, privilégiez l'écoute, le bon sens et ne laissez parler que vos sentiments qu'après les avoir pesés. Taureau, ne vous impatientez pas si le rythme ne vous convient pas, montrez-vous patient et diplomate en attendant que l'ambiance change. Les Gémeaux, vos résolutions intérieures vous font avancer avec fermeté aujourd'hui. Cancer, face au climat actuel, éloignez-vous le plus possible des discussions agitées. Lion, vous aurez le temps et l'énergie de vous pencher sur votre vie amicale et d'y faire un ménage bénéfique. Vierge, un besoin de renouvellement dans votre intérieur vous incite à des dépenses pas vraiment raisonnables. Les Balances, un besoin de retrait se fait sentir. Il serait positif de vous octroyer quelques temps de réflexion sur les questions financières. Scorpion, votre persévérance portera immanquablement ses fruits aujourd'hui. Sagittaire, une exigence de paix, de solitude se fait sentir impérieusement. Vous aurez raison de fuir les foules. Capricorne, une nouvelle attire toute votre attention. Cela ne vous concerne peut-être pas directement, mais vous y êtes sensible. Verseau, lâchez-vous et surtout, évitez de tâtonner. Un petit extra vous fera le plus grand bien. Et enfin les Poissons, la phase constructive que vous attendez avec grande impatience n'est pas encore là, mais elle ne devrait plus tarder. Je vous souhaite à tous une très belle journée.
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1: Aujourd'hui, nous sommes jeudi 3 septembre, 6h30. C'est l'heure du premier point actu de cette matinée. Les infos, c'est avec Eva Fleury. Bonjour Eva.
2: Bonjour Philippe, bonjour à tous. La météo de ce mardi, ce sera une belle journée ensoleillée sur la vallée du Rhône. Le Mistral va se renforcer. On attend des rafales jusqu'à 50 km à l'heure. Pour le mercure, il fait ce matin entre 14 et 17 degrés. Cet après-midi, comptez entre 29 et 32. À la une de l'actualité, le plan d'urgence pour les agriculteurs ne sera pas dévoilé aujourd'hui. Le gouvernement a décidé de reporter la date. Selon le ministère de l'Agriculture, les montants sont conséquents. Quelques jours de plus de concentration entre ministères sont nécessaires. Pour la FNSEA, quelques jours ne peuvent pas être quelques semaines. D'après le syndicat, le blé commence à se semer le 20 au 25 septembre. Le rachat du fourrage pour ne pas envoyer donc les bêtes à l'abattoir, c'est maintenant. Donc la décision doit être prise.
1: Des tirs entendus dans la nuit de mardi à mercredi à Valence.
2: Un jeune homme de 26 ans a été blessé par balle peu avant 2h du matin dans le secteur de la rue des Alpes. Son pronostic vital n'est pas engagé. Les coups n'auraient pas été tirés avec une arme de type gros calibre. Une enquête est en cours menée par les policiers de la DECOS. Cet incendie domestique qui s'est produit dans la nuit de mardi à mercredi à Charmes-sur-Rhône. Les pompiers ont été mobilisés sur un feu qui serait partie donc de la cuisine et du salon d'un logement. Une femme de 61 ans a été prise en charge par les secours et transportée au centre hospitalier de Valence. L'origine de ce départ de feu est pour l'instant inconnue.
1: Et puis on retiendra également que c'est aujourd'hui que François Hollande publie son livre « Unir » aux éditions Robert Laffont.
2: Un ouvrage dans lequel il émet près d'une centaine de propositions. Pour lui, il faut changer de méthode, de perspective et d'ambition. Mais l'ancien chef d'État refuse pour l'instant de se déclarer candidat à la présidentielle. Il ne dira ses intentions qu'en décembre. Le coût à présent de la rentrée étudiante en hausse de 25% depuis 2020, comptait 3 240 euros pour un étudiant non boursier. La fédération étudiante, la FAGE, alerte et demande au gouvernement d'agir.
1: Même si nous ne sommes pas toujours d'accord sur tout, nous nous respectons et restons ouverts à la discussion. Ce sont les propos d'Emmanuel Macron.
2: Il a visité hier avec le roi Charles III l'exposition de la tapisserie de Bayeux prêtée donc au British Museum à Londres. Le président espère que la France et le Royaume-Uni puissent tirer un lien aussi étroit que les fils de la célèbre broderie.
1: Merci Eva, et on se retrouve tout à l'heure à 7h pour un autre point sur l'actu. Pour le moment, c'est le retour de la musique avec les Pussycat Dolls et Juliette Armanet.

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2: C'est l'expo de l'été au château-musée de Tournon-sur-Rhône depuis le 12 juin et jusqu'à la Toussaint, la soie s'invite au cœur du monument ardéchois grâce à quatre artistes tous ardéchois. Ils ont travaillé sur l'histoire de la soie à travers le papier. L'expo a investi quatre salles du château. Annie Blaise d'Alboussière est artiste plasticienne.
3: Dans cette exposition, il y a 6 installations, plus de 50 œuvres. Et dans une des installations que nous avons nommée La Traversée, il y a 3 modules qui représentent sous forme de timbre, parce que ça fait référence au voyage, sous forme de paravent, puisqu'on est dans l'artisanat, et sous forme de psyché avec les costumes. Et ça retrace la route de la soie, de l'Asie jusqu'à l'Occident et notamment jusqu'à la France.
2: Et même jusqu'à Lyon d'ailleurs, un haut lieu emblématique de la soie.

0: L'expo fait également écho à l'industrie du papier et du textile, très liée, vous le savez, à l'histoire de l'Ardèche. Et les visiteurs seront surpris de découvrir une robe créée à partir de toiles de parachute. Un joli clin d'œil à la mode, hein, puisque la soie est évidemment toujours d'actualité. Pascal Bernard Lacour de Tournon-sur-Rhône est également artiste plasticienne.
1: Bien sûr que la soie est toujours d'actualité. Elle est utilisée pour des vêtements, pour l'ameublement énormément. C'est vrai qu'on parle de soie, donc il fallait quand même parler de mode. Cette robe de mariée a été réalisée par Annie. C'est parti de la fin de la guerre de 45. Il restait plein de parachutes qui étaient tombés et c'était une aubaine pour les femmes, et même les hommes à l'époque, de récupérer cette soie pour en faire des vêtements et notamment, par exemple, des robes de mariée.
0: Et il n'y a pas que cet aspect mode qui relie l'expo à l'actualité. Elle est également très dans l'air du temps sur le plan écologique, hein. Puisque 90% du papier utilisé est du papier récupéré. Écoutez, à ce sujet, les deux derniers artistes ayant travaillé sur cette exposition, Chacha et Swell Sheik de Lamastre en Ardèche.
2: Le papier est une matière qui est très simple, qu'on utilise dans le quotidien, mais en tant qu'artiste, on a un regard autre. Donc on voit le papier et on imagine les choses qu'on peut faire avec. Donc que ce soit des emballages ou de papier de saumon, ça nous donne des possibilités. Donc c'est un terrain de jeu qui est très très vaste.
3: Donc on a récupéré des bouts de carton, des bouts de papier, que ce soit papier emballage ou d'autres bouts. Ça nous a mené aussi à chercher des types de papier différents. Et par exemple, on est tombé sur le papier jacquard, qui est cet ancien papier avec des petits trous pour programmer les machines pour le tissage. Et comme on est en train de traiter la soie, qui est un textile, et qui était fait avec le papier jacquard, pour nous, c'est fantastique en matière, parce que dans ce papier jacquard, il y a déjà l'histoire de tissu. Et on s'est servi de ce papier pour faire des œuvres.
0: Le papier raconte une histoire de soie, c'est le nom de cette exposition à découvrir tous les jours et tout l'été jusqu'au 1er novembre au Château-Musée de Tournon-sur-Rhône.
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1: Je vous souhaite un excellent début de journée. Soyez les bienvenus si vous nous rejoignez sur Chérie FM Vallée du Rhône. Bon réveil si vous sortez du lit. Nous sommes jeudi 3 septembre, il est 7h.
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1: L'actualité de ce jeudi matin avec Eva Fleury. Bonjour Eva.
4: Bonjour Philippe, bonjour à tous. Un point sur la météo. Le soleil s'impose et le mercure augmente progressivement sur nos départements. On en reparle en détail à la fin de ce journal. À la une de l'actualité, plusieurs sites internet liés au ministère de la Transition écologique ont été inaccessibles hier. Le ministère a confirmé qu'il s'agissait d'une cyberattaque. La France, touchée récemment par des vols massifs de données. Le Premier ministre souhaite constituer une nouvelle unité pour être plus réactif aux attaques informatiques qui visent le pays.
1: Des tirs se sont fait entendre dans la nuit de mardi à mercredi à Valence.
4: Oui, un jeune homme de 26 ans a été blessé par balle peu avant 2h du matin dans le secteur de la rue des Alpes. Son pronostic vital n'est pas engagé. Les corps n'auraient pas été tirés avec une arme de type gros calibre. Une enquête est en cours menée par les policiers de la DECOS. Cet incendie domestique qui s'est produit dans la nuit de mardi à mercredi à Charmes-sur-Rhône, les pompiers ont été mobilisés sur un feu qui serait parti de la cuisine et du salon d'un logement. Une femme de 61 ans a été prise en charge par les secours et transportée au CH de Valence. L'origine de ce départ de feu est pour l'instant inconnue.
1: Quant à l'incendie de Bellegarde en Diwa, il est toujours surveillé par les pompiers.
4: Ouais, le feu ne serait pas encore éteint, il est seulement fixé. Un mois après le départ des flammes sur le massif, 400 hectares ont brûlé, un feu qui aurait été allumé volontairement. À retenir aussi la fin de la 2G. Depuis quelques semaines, le réseau mobile lancé dans les années 90 est débranché dans une dizaine de départements. Il le sera bientôt partout en France, donc d'ici décembre. L'arrêt de la 3G est prévu pour fin 2028 chez Orange et SFR et fin 2029 chez Bouygues Télécom. Si vous avez de vieux téléphones portables, vous serez obligé d'en acheter un plus récent, compatible au moins avec la 4G.
1: L'actualité, c'est Donald Trump qui se dit prêt à frapper à nouveau l'Iran à tout moment.
4: Le président américain qui a proposé hier de renommer le détroit d'Hormuz en détroit Trump. De son côté, Téhéran souhaite, je cite, « briser les États-Unis ».
1: Katy Perry, à présent, qui s'invite sur grand écran.
4: Et oui, la star américaine va nous faire vivre son Lifetime Tour donc dans les cinémas du monde entier aujourd'hui en France grâce à un concert filmé lors de son passage à Paris. Plus de 2 heures de spectacle à découvrir sur grand écran. Comptez 19€ pour une séance classique, 25€ pour une projection en IMAX.
1: Ça coûtera un tout petit peu plus cher, mais ça durera plus longtemps. Le 19 novembre prochain sort le jeu vidéo peut-être le plus attendu de l'histoire du jeu vidéo, GTA 6. Et je ne vais pas vous parler du jeu, je vais vous parler économie avec des gros sous. Alors déjà, ce jeu, il a mis 12 à 13 ans à être produit. On estime qu'il a coûté 3 milliards à fabriquer, mais qu'il pourrait rapporter 8 milliards sur sa première année. Mais ce qui m'intéresse, moi, c'est le jour de sa sortie, puisqu'on estime qu'aux États-Unis, près de 1,5 million de salariés pourraient poser un congé pour pouvoir jouer au jeu. Résultat, c'est près d'$1 milliard de productivité qui pourrait partir en fumée en une seule journée à cause de tous ces congés qui vont être payés. Il y a même certaines entreprises qui ont décidé de prendre les devants et carrément de fermer leurs portes ce jour-là, estimant qu'ils préfèrent savoir que ce serait fermé plutôt que de découvrir le jour même que la moitié de leurs employés étaient restés à la maison pour jouer à la console. En tout cas, moi, je sais pas.
4: Vous l'attendez ?
1: Moi, je l'attendais. J'irais probablement travailler ce jour-là. Mais oui, c'est une grosse, grosse sortie. Et ils savent très, très bien faire monter la sauce pour qu'on ait encore plus envie de l'acheter, leur jeu, dans 20 mois et 15 jours à peu près. Plus que quelques dodos.
4: Ouais, voilà, vous allez
1: avant
4: compter...
1: de plus avoir de dodo du tout. Allez, la suite, c'est la météo tout de suite.
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4: Et côté ciel, Philippe, eh bien aujourd'hui, ce sera encore grand soleil.
1: Oui, le soleil qui va nous accompagner tout au long de ce jeudi 3 septembre. C'est la Saint-Grégoire. Aujourd'hui, ciel bleu, ensoleillé et pas de nuages à l'horizon. Mais un peu de mistral en revanche avec des rafales qui pourraient atteindre les 50 km/h. Les températures affichées ce matin au réveil, 14 à 17, mais ça va vite grimper. On attend 27 degrés du côté de Bourg-Argental, 29 à Saint-Alban-d'Aix, 30 degrés à Saint-Jean-de-Muzel, 31 à Saint-Rambert-d'Albon, Saint-Vallier ou encore à Cornas, et 32 la maximale aujourd'hui qu'on ira chercher du côté d'Étoile-sur-Rhône. Demain, soleil et surtout début de cette vague de chaleur qui va nous accompagner jusqu'en début de semaine prochaine. Demain, les maximales atteindront 33 à 36 degrés. Dans un instant, en direction Pierre-Latte dans la Drôme, on vous offre des entrées pour aller visiter la ferme aux crocodiles. Mais d'abord, on retrouve les Destiny Child sur Chéri FM.

7h14, on va faire un tour à Pierrelatte, à la ferme aux crocodiles, le premier parc européen dédié aux reptiles. Réserve tropicale d'un hectare, 1200 animaux, 150 oiseaux en vol libre. Et pas que des reptiles à voir, hein. Là, je regardais le programme. Et c'est vrai que je me souvenais pas, la dernière fois qu'on a fait le jeu, de vous avoir parlé des mangoustes, notamment. Il y a des mangoustes à l'île, à la ferme aux crocodiles. Vous pouvez d'ailleurs aller voir les rendez-vous animaliers à 14h30 chaque jour sur l'île aux pitons pour découvrir le monde des mangoustes. Et puis sinon, eh bien, les tortues, les oiseaux, les différentes espèces de crocodiles et d'alligators vous donnent rendez-vous. Et puis surtout avec une végétation luxuriante qui vous donne vraiment l'impression d'être parti de l'autre côté de la planète, d'être sous les tropiques. Et puis cet été, bah, y a eu une naissance exceptionnelle. 10 petits nouveaux pensionnaires ont débarqué à la ferme aux crocodiles. 10 nouveaux pensionnaires qui ont été une surprise, hein, pour les soigneurs, puisque habituellement, ils doivent être mis en couveuse, les œufs de ces animaux. Et là, avec la chaleur de l'été, ils ont pu naître de façon naturelle dans la zone extérieure de la ferme aux crocodiles. Mais depuis tout à l'heure, je vous dis 10 nouveaux petits pensionnaires et je ne vous ai pas dit très précisément l'espèce. C'est la question que je vous pose. De quelle espèce sont ces 10 nouveaux petits pensionnaires qui ont vu le jour à la ferme aux crocodiles en ce mois d'août? 04 75 67 23 92. Vous me donnez la bonne réponse. Je vous offre vos deux invitations pour aller leur faire un petit coucou à ces nouveaux bébés. Voici Rihanna sur Chéri FM.

0: C'était Rihanna sur Chéri FM, Vallée du Rhône. On vous offre vos places pour la ferme aux crocos et elles partiront peut-être du côté de Beaumont-les-Vallons, ces places, puisqu'on joue ce matin avec Marion. Bonjour Marion.
1: Bonjour.
0: Vous allez bien ce matin? Vous avez bien dormi? C'est pas
1: oui,
0: trop tôt
1: super.
0: Pour vous?
1: Non, je commence ma journée moi déjà.
0: Ah voilà, ah bah déjà, parce que vos clients, ils sont, ça va, ils sont pas trop pénibles, ils se plaignent pas
1: non,
0: si vous êtes en retard.
1: Ils sont plutôt sympas.
0: Des fois ils mordent.
1: Ça va, j'ai jamais eu l'occasion.
0: Jamais mordu par un de vos clients. Bah, il faut quand même l'expliquer aux gens parce qu'ils vont se dire c'est bizarre. Elle fait quoi cette dame? Vous êtes éducatrice en comportement canin, c'est ça?
1: Oui, tout à fait.
0: Et
1: c'est
0: donc,
1: bien ça.
0: Et donc oui, s'il y a des gens qui ont des chiens et que le chien il a du mal à obéir, il fait que fuguer, c'est que peut-être il y a des choses qu'on fait mal et on vous appelle et vous nous donnez des conseils.
1: Oui, alors souvent c'est qu'il y a une incompréhension entre le chien et l'humain parce qu'on est deux espèces différentes et on communique pas de la même façon. Donc mon travail c'est surtout d'améliorer la relation entre les deux en facilitant la communication, en apprenant aux humains quels sont les besoins du chien, comment il communique pour qu'on soit plus juste. Et souvent, juste en apprenant ces choses-là, ça améliore 80% des situations.
0: D'accord. Alors comment elle s'appelle? Parce que si on habite du côté de Beaumont-les-Vallons, Valence, les alentours, et qu'on veut vous rencontrer pour parler de son chien, on vous cherche où? Sur Internet? Ou peut-être
1: alors,
0: sur l'annuaire?
1: Alors moi, je travaille au Centre Canin, au Canéo. Donc on est, on nous trouve sur Internet, sur les réseaux sociaux, Facebook, Instagram. Et c'est une structure vraiment tournée sur le chien de manière générale. Et on propose des portes ouvertes le samedi 12 septembre. C'est gratuit, il y a plein d'animations proposées avec beaucoup de partenaires du milieu du chien. Donc si les gens ne savent pas quoi faire ce jour-là, ils sont les bienvenus avec leur chien aussi.
0: Eh ben le message est passé. Alors comme je vous ai fait un petit peu de pub, j'en profite aussi pour faire un petit coup de pub à quelqu'un qui fait le même métier que vous, mais dans le Nord-Ardèche. On avait eu l'occasion de le recevoir ici. Elle s'appelle Gwendoline Beton et son entreprise s'appelle Positif Po, P-A-W. Voilà, vous faites à peu près le même métier, mais dans des zones différentes. Donc ça va, il n'y a pas de concurrence. Vous, au contraire, vous échangez.
1: Non, puis c'est souvent de la collaboration avec les éducateurs du secteur parce qu'on est plusieurs et c'est toujours intéressant d'enrichir sa pratique et de se donner des conseils mutuels, voire de s'aider sur certaines situations.
0: Bon, vous en parlez très bien. Alors, on a oublié le jeu, on va y revenir. Mais simplement, moi, j'ai appris quelque chose. Le hasard fait que j'ai écouté une émission avec un comportementaliste canin ce week-end et il parlait notamment du retour des vacances et le retour à la vie active et notamment du chien qui va un peu souffrir de la solitude quand les maîtres vont retourner travailler. Et il expliquait une chose que j'ignorais, c'est de ne pas laisser son chien dans le jardin en journée et plutôt de le laisser dans l'appartement, puisqu'un chien dans un jardin, il va pas réussir à se reposer parce qu'il y a trop de bruit qui vont l'exciter, donc un coup de klaxon, la musique du voisin, et il se repose pas finalement si vous attend dans le jardin la journée, c'est vrai ça?
1: Oui, alors ça dépend de la personnalité du chien, mais c'est vrai que des fois, quand il y a trop de stimulation, c'est compliqué pour les chiens de trouver le sommeil, et souvent, quand les gens rentrent, les chiens sont surexcités, mais ça se joue aussi parce que dans la journée, les chiens n'ont pas eu de temps de repos. Et comme pour nous, si on n'est pas assez reposé, on est moins tolérant, on a les émotions qui montent un peu plus fort. Donc ça peut être une solution effectivement de les laisser dans un environnement plus calme. Et ça, c'est propre à chaque chien. Il y en a qui vont trouver que c'est plutôt l'intérieur, effectivement.
0: Bon, c'est parfait. Je pourrais parler avec vous toute la matinée, mais je crois qu'on a un jeu et puis des auditeurs qui veulent aussi une matinée en musique.
1: Donc,
0: on va revenir rapidement à notre jeu. Pour valider votre bonne réponse, c'est quelle espèce qui est née cet été à la ferme au Croco?
1: Ce sont des petits crocodiles du Nil.
0: Exactement. Je ne sais pas s'il y a des comportementalistes crocodiliens, mais à mon avis, ça doit être plus compliqué à dresser. Mais c'est une excellente réponse. Vous avez gagné vos places, Marion, et vous partez visiter la ferme aux crocodiles. Allez, je vous laisse les retrouver, tous ces toutous qui vous attendent. Et une chanson qui pourrait faire dresser les oreilles aux chiens. On écoute Petit Biscuit. Bah, qui c'est qui a dit Petit Biscuit? Allez, bonne journée, Marion. Au revoir.

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1: Il est 7h30, c'est l'heure de se tourner vers vous, Eva Fleury, pour tout savoir sur l'actualité de ce jeudi 3 septembre. Bonjour Eva.
2: Bonjour Philippe, bonjour à tous. La météo de ce mardi, il va faire beau aujourd'hui sur la Drôme et l'Ardèche. On attend également un mistral qui va souffler jusqu'à 50 km à l'heure. Pour ce qui est des températures, il fait entre 14 et 17. En ce moment, cet après-midi, ça va grimper entre 29 et 32. À la une de l'actualité, la FNSEA demande au gouvernement des engagements face à la canicule et la sécheresse historique de cet été. Le pronostic vital de l'agriculture est engagé selon Arnaud Rousseau, président du syndicat. Il souhaite notamment un allègement des charges massives, la suspension de la taxe foncière sur le non-bâti ou encore des aménagements bancaires. Le gouvernement qui a finalement décidé de reporter de quelques jours son plan d'urgence destiné aux agriculteurs.
1: L'incendie de Bellegarde en Diois est toujours surveillé par les pompiers.
2: Mais le feu ne serait pas encore éteint, il est seulement fixé un mois après le départ des flammes sur le massif. 400 hectares ont brûlé, un feu qui aurait été allumé volontairement. Une cinquantaine de professeurs réunis hier devant le collège des Perrières à Annonay. Depuis mardi, jour de la rentrée des 6e, une grande partie des enseignants sont en grève. Ils réclament des moyens humains pour l'établissement avec trois revendications principales. Émilie Dauphin est prof de français aux Perrières. C'est la première fois qu'elle est en grève le jour de la rentrée.
3: Il y a plein de problèmes qu'on pourrait souligner, mais nos trois revendications principales, c'est la création d'une classe supplémentaire en 6e, la création de un ou deux postes en SECPA, il y a deux postes qui n'ont pas été renouvelés. Il y a des élèves qui sont refusés en SECPA par manque de place. On a 8 classes de SECPA et 6 enseignants spécialisés. Donc il y a un problème pour les profs principaux. Il y a 25 enseignants du général qui enseignent auprès des SECPA, ce qui est assez courant, mais pas dans ces proportions-là. Et puis enfin, on a la section Ulysse, qui est une classe adaptée pour les élèves porteurs de handicap, et les textes préconisent 10 élèves par unité. Or, on est déjà à 14-15 pour chacune des deux unités, et au deuxième collège public d'Annonay, là, la Lombardière, ils sont aussi déjà à 14. Donc en fait, il y aurait de quoi ouvrir une ou deux unités d'Ulysse de plus.
2: Et pour l'instant, le rectorat n'a pas réagi à nos sollicitations.
1: Ils avaient dépouillé de nombreux automobilistes de l'A7 et l'A9.
2: Les deux hommes ont été condamnés mardi par le tribunal d'Avignon pour des vols sur des aires de repos. Les auteurs fracturaient les voitures et camions la nuit pour récupérer des objets de valeur. Ils auraient effectué une quarantaine de coups. En cette rentrée, la SMAC Zéro Scène, la scène de musique actuelle de l'Ardèche, change de nom pour devenir PIL, car une SMAC, c'est avant tout un label décerné par le ministère de la Culture et souvent ce sont des salles de concert qui sont labellisées. Mais en Ardèche, c'est un projet de territoire avec des actions menées dans tout le département. Sauf que ce projet n'avait pas sa propre identité. Mais alors pourquoi ce choix? Pierre Tabarel est le directeur de PIL.
4: PIL, c'est tombé comme une évidence. Parce qu'à la fois, c'est la pile du pont, parce qu'on va être en face du pont, entre Montélimar et l'Auteuil. C'est aussi, avec un accent circonflexe, un petit clin d'œil à la presqu'île à Annonay, ça marche bien. Et on trouvait que ça racontait plein de choses au niveau de l'énergie, de l'autonomie, de la vitalité. Et voilà, il y a plein de choses à faire, on peut beaucoup rigoler avec ce nom-là. Et puis il est vif, il est court, il pulse, et je crois que c'est vraiment ça qui va caractériser notre activité.
2: Et vous retrouverez donc le programme complet de la saison qui est disponible donc sur le site pile07.com.
1: Merci Eva, il est 7h34, retour de la musique sur Chérie FM avec Pink.

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2: Les enfants ont repris le chemin de l'école et souvent qui dit rentrée dit aussi marche organisée par les parents d'élèves. C'est le cas de l'association École Plus qui est l'association de l'école publique de Pro en Ardèche. Cette dernière organise samedi la 6e édition de la Proxoise, une randonnée ouverte à tous avec 3 parcours, explique Laura, membre de l'association organisatrice.
3: On change chaque année pour varier les plaisirs. On a un parcours plus simple de 8 km, plutôt familial, avec plusieurs passages de pont typiques ardéchois, idéal pour une belle balade. Après, des parcours avec plus de dénivelé, un 15 km où au fil du parcours, on a de magnifiques points de vue qui permettent d'admirer le village et son clocher. Et pour les plus sportifs, un 21 km qui vous emmènera jusqu'à l'un des points culminants de Pro avec un panorama exceptionnel sur le Nord Ardèche.
2: Des passages typiques du département, des ravitaillements seront aussi proposés et cette manifestation a plusieurs buts.
3: Ça permet de déjà dans un premier temps nettoyer les parcours et les chemins du village qui commencent à se fermer au temps qui passe. Et tous les bénéfices de cette rando servent à offrir des activités sportives et culturelles aux élèves de l'école du village.
2: Une loterie est également proposée au départ. La Proxoise, c'est samedi à partir de 7h depuis la salle des fêtes de Pro. Inscription sur place.
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1: Je vous souhaite un excellent début de journée, bon courage, peut-être que vous venez d'arriver au bureau et que la journée de travail débute pour vous. Nous sommes le jeudi 3 septembre, il est 8h.
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1: Et il est l'heure de s'intéresser à l'actualité de ce jeudi. Les infos de 8h, c'est avec Eva Fleury. Bonjour Eva.
4: Bonjour Philippe, bonjour à tous. On s'intéresse à la météo, journée d'été aujourd'hui sur la Vallée du Rhône. Il va faire beau et chaud. On en reparle à la fin de ce journal. À la une de l'actualité, Emmanuel Macron rencontre le nouveau Premier ministre britannique après avoir participé à l'inauguration de la tapisserie de Bayeux hier à Londres. Le président déjeune aujourd'hui avec Andy Burnham. Au programme des discussions, l'Ukraine et le rapprochement entre la France et le Royaume-Uni.
1: Ils avaient dépouillé de nombreux automobilistes sur la 7 et sur la 9.
4: Deux hommes ont été condamnés mardi par le tribunal d'Avignon pour des vols sur des aires de repos. Les auteurs fracturaient donc les voitures et camions la nuit pour récupérer des objets de valeur. Ils auraient effectué une quarantaine de coups. La rentrée des classes marquée par une grève à Nonnet. Les professeurs du collège des Perrières n'ont pas accueilli les élèves mardi et mercredi. Et ce sera encore le cas aujourd'hui puisque le mouvement est reconduit. Ils réclament des moyens humains pour l'établissement, à savoir l'ouverture d'une classe en 6e et d'enseignants spécialisés en SECPA et ULIS. Émilie Dauphin est professeure de français. C'est la première fois qu'elle est en grève le jour de la rentrée. Elle nous explique pourquoi c'est important.
5: La plupart du temps, quand on a gain de cause ou moins en partie, c'est quand les familles sont soutenantes et se mobilisent avec nous. Et le jour de la rentrée, c'est un peu le seul jour de l'année où on peut vraiment voir beaucoup de parents. En sixième, ils accompagnent leurs enfants, hein, ce qui est normal. Les grands, un peu moins, mais quand même. Et donc là, on a pu vraiment communiquer un maximum avec les familles, leur expliquer la situation, leur expliquer pourquoi on faisait ça. Et c'est ce qui a fait aussi qu'on a vraiment choisi ce jour-là, c'est aussi ça. Et aussi parce qu'on l'avait décidé en fin d'année. On a hésité, hein, quand on a fait notre pré-rentrée le 31, on a beaucoup discuté en collectif. C'est une décision qui n'est pas facile parce que saboter la rentrée des élèves, ça ne nous fait pas plaisir. On a envie de les accueillir correctement. Mais là, vu les conditions et vu la situation, il fallait qu'on aille au bout de notre démarche.
4: Et pour l'instant, donc, le rectorat n'a pas réagi à nos sollicitations.
1: Ça va bouger du côté de la place Carnot à Romans-sur-Isère.
4: Oui, un nouveau supermarché de proximité doit s'installer dans les anciens locaux de l'entreprise Bonhomme. Le projet prévoit aussi un drive, des casiers de retrait, un parking de 40 places. Une quinzaine d'emplois doivent être créés. Le permis de construire a été déposé avec des travaux prévus en 2027 et une ouverture espérée en 2028. Une arrivée qui inquiète déjà plusieurs commerçants du centre-ville. Dans l'actualité également, près de 4 annonces locatives sur 10 dépassent les plafonds légaux dans les villes soumises à l'encadrement des loyers. C'est ce que constate aujourd'hui la Fondation pour Logement. Selon elle, l'écart continue de se creuser, en particulier à Paris, où la situation est jugée la plus inquiétante, une hausse de 31 à 46% en un an des bailleurs qui dépassent le loyer plafond.
1: Du sport, après des play-offs historiques l'an dernier, le Valence Drôme Handball veut désormais s'installer durablement au plus haut niveau.
4: Oui, 8 nouveaux joueurs et un nouveau coach, Guillaume Crépin, sont arrivés cet été. Le président affiche même un objectif, rejoindre l'élite de l'handball français d'ici 3-4 ans. La saison démarre à domicile ce samedi face à Cherbourg.
1: Merci Eva. Tiens, un petit mot, jeu de société. On a tous déjà joué, vous aussi, je suppose, jouer au loup-garou.
4: Ah oui.
1: Voilà, figurez-vous qu'il y a des nouveautés. 4 nouvelles cartes viennent d'être annoncées par les créateurs. Alors, il y avait déjà eu des ajouts, parce qu'à l'origine, il y a les loups-garous, les villageois, la petite fille. Je crois que c'est tout.
4: Il y a la sorcière.
1: Ah oui, la sorcière, oui, sur les cartes d'origine. Je ne sais même pas si la sorcière n'a pas été rajoutée par la suite. Toujours est-il que 4 nouvelles cartes. Le marionnettiste, c'est un nouveau villageois qui a droit à une seconde vie. Si jamais il est tué par un loup-garou, sa marionnette est éliminée à sa place. Il y aura le colosse. Si les loups-garous le désignent pendant la nuit, il meurt. Mais il emporte avec lui l'un des loups-garous. Le singe, une fois par partie, le singe peut consulter autant de cartes qu'il le souhaite. Mais s'il retourne la carte d'un loup-garou, il est éliminé. Et enfin, la mère des loups, qui elle choisit une victime avec les loups-garous chaque nuit. Mais après 2 tours, elle doit désigner seule un joueur à éliminer. Voilà, qui rajoute un petit peu. Ça, c'est pour ceux qui ont beaucoup joué. Parce que, en général, quand vous prenez un jeu comme ça, qui est connu pour avoir cartonné, il faut jouer avec la règle de base. Voilà. Et puis, une fois que vous avez bien usé la règle de base, vous rajoutez des petits trucs en plus.
4: Ouais, c'est surtout qu'il faut être nombreux avec ce que vous proposez.
1: Oui, oui, c'est ça. Il faut être nombreux. Mais alors, il y a des parties. Moi, j'avais vu ça en vacances, dans des parcs. En France, j'ai jamais vu, mais dans des parcs à l'étranger, il y a des gens qui se réunissent à 15, 20, 30. et ils se font des parties de loup-garou en extérieur.
4: C'est intéressant parce qu'il y a plein de rôles.
1: Exactement, et puis c'est aussi rigolo avec des gens qu'on connaît pas qu'avec des gens qu'on connaît. Voilà, faudrait qu'on se fasse un loup-garou un jour à la radio.
4: Effectivement.
1: Ça va faire des histoires. 8h05 sur Chérie. Pourquoi toi tu m'as éliminé? Pourquoi t'as pas éliminé l'autre? 8h05, voici la météo tout de suite.
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4: Et côté ciel, aujourd'hui, Philippe, eh bien, il fait encore beau.
1: Ouais, c'est le soleil qui va nous accompagner ce jeudi 3 septembre. C'est la Saint-Grégoire aujourd'hui. Et donc, une journée estivale, hein, soleil et ciel bleu. Pas de nuages à l'horizon aujourd'hui, mais un peu de mistral en revanche, avec des rafales qui pourraient atteindre les 50 km/h. Pour les températures, elles affichaient entre 14 et 17 ce matin au réveil. Ça va vite grimper. Il fera jusqu'à 27 à Bourg-Argental, 29 à Saint-Albandais, 30 degrés à Saint-Jean-de-Muzolle, 31 à Saint-Rambert-d'Albon, à Saint-Vallier ou encore à Cornas. Et la maximale sera de 32 degrés, notamment du côté des Toiles-sur-Rhône. Demain, du soleil et surtout début de la vague de chaleur qui va se prolonger jusqu'en début de semaine prochaine. Demain, les maximales atteindront entre 33 et 36 degrés. Dans un instant, on joue et on vous propose votre dossard pour le run and beers qui aura lieu au Foulé Huppienne cette année. On se retrouve pour vous le faire gagner, ce dossard, juste après les Black Eyed Peas et les Ting Tings.

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1: Shut up and let me go. The Ting Tings sur Chéri FM, Vallée du Rhône. Il est l'heure de jouer. On vous offre votre dossard pour une course, mais une course pas comme les autres. Hein. Le but de cette course n'est pas de gagner, mais de vous amuser, de prendre du plaisir. C'est le Run and Beers qui vous donne rendez-vous le dimanche 20 septembre sur le tracé des Foulées Huppiennes. Le principe de la Run and Beers, 3 parcours, 12 km, 6 km en courant ou 6 km en randonnée. Et surtout, eh bien, des étapes ravitaillement. Bière artisanale, il y en a 3 sur les 12 km, il y en a 2 sur les parcours de 6 km. Vous venez déguiser, vous ferez la fête après la course, il y a des DJ, il y a de quoi se restaurer. Bref, c'est un super moment à partager entre copains. On vous offre votre dossard donc pour profiter de cette course, mais il faut répondre à la question du jour. Et pour la question du jour, on part en Angleterre où se déroule une course qui s'appelle la Cooper's Hill. Vous avez tous vu des images déjà de cette course sur les réseaux sociaux. Il s'agit d'une course qui démarre du sommet d'une colline. Le but, c'est d'arriver en bas le premier en poursuivant. En poursuivant quoi donc ? Il faut courir après une meule de foin, un fromage ou un tonneau de bière. Quelle est la bonne réponse ? Après quoi courent les participants de la Cooper's Hill ? Une meule de foin, un fromage ou un fût de bière. 04 75 67 23 92. Vous me donnez la bonne réponse et je vous offre votre dossard pour participer au Run and Beers à l'occasion des Foulées Huppiennes le 20 septembre prochain. Et en attendant, c'est Come on Helen avec les Dexys Midnight Runners.

Le Run and Beers vous donne rendez-vous sur les traces des foulées huppiennes le dimanche 20 septembre. Et pour gagner vos places, on évoquait une course britannique. Vous avez forcément vu des images à la télé parce que c'est très drôle. C'est très drôle à regarder, à faire, je sais pas. Ça s'appelle la Cooper's Hill, cette course. Le but, hein, vous partez du sommet d'une colline et il faut arriver le premier en bas. En poursuivant, quoi donc? C'est la question que je vous posais. Une meule de foin, un fromage ou un fût de bière? Alors c'est vrai que pour la Run and Beers, un fût de bière serait très bien collé, mais ce n'était pas la réponse. La réponse, c'était un fromage, et plus précisément un double Gloucester de 3 à 4 kilos qui débaroule donc sur cette pente très raide, et les participants courent derrière. Alors en vérité, le fromage, c'est juste un prétexte, hein, parce qu'il n'y a même pas besoin d'arriver avant le fromage, il n'y a pas besoin de le rattraper, il faut juste être le premier en bas. Ça a l'air tout simple comme ça, sauf que réussir à arriver en bas en un seul morceau, c'est très compliqué. C'est une course rigolote, mais à la fois dangereuse, hein, puisqu'on ne doit pas compter à chaque année les différentes entorses, hématomes, voire même quelques fractures. Donc faites plutôt la Run and Beers si vous voulez rester entier. En tout cas, bravo à notre auditrice qui s'appelle Mélanie, voilà, Mélanie de Châtuzange-le-Goubet, qui m'a donné la bonne réponse. Elle connaissait cette course et elle pourra participer à la Run and Beers le 20 septembre prochain à Upi dans la Drôme. Snoop Dogg tout de suite sur Chéri FM Vallée du Rhône avec Wiz Khalifa, Young, Wild and Free.

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2: Bonjour à tous, on commence votre horoscope de ce jeudi 3 septembre par les béliers. Si vous avez des décisions à prendre, ne vous précipitez pas. Privilégiez l'écoute, le bon sens et ne laissez parler que vos sentiments qu'après les avoir pesés.
3: Taureau, ne vous impatientez pas si le rythme ne vous convient pas. Montrez-vous patient et diplomate en attendant que l'ambiance change.
4: Les Gémeaux, vos résolutions intérieures vous font avancer avec fermeté aujourd'hui.
5: Cancer, face au climat actuel, éloignez-vous le plus possible des discussions agitées.
6: Lion, vous aurez le temps et l'énergie de vous pencher sur votre vie amicale et d'y faire un ménage bénéfique.
7: Vierge, un besoin de renouvellement dans votre intérieur vous incite à des dépenses pas vraiment raisonnables.
8: Les Balances, un besoin de retrait se fait sentir. Il serait positif de vous octroyer quelques temps de réflexion sur les questions financières.
9: Scorpion, votre persévérance portera immanquablement ses fruits aujourd'hui.
10: Sagittaire, une exigence de paix, de solitude se fait sentir impérieusement.
11: Vous aurez raison de fuir les foules.
12: Capricorne, une nouvelle attire toute votre attention.
13: Cela ne vous concerne peut-être pas directement, mais vous y êtes sensible.
14: Verseau, lâchez-vous et surtout, évitez de tâtonner. Un petit extra vous fera le plus grand bien.
15: Et enfin les Poissons, la phase constructive que vous attendez avec grande impatience n'est pas encore là, mais elle ne devrait plus tarder.
16: Je vous souhaite à tous une très belle journée.
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0: Il est l'heure de faire un nouveau point sur l'actualité. Nous sommes le jeudi 3 septembre et les infos de 8h30, c'est avec Eva Fleury. Bonjour Eva.
1: Bonjour Philippe, bonjour à tous. La météo de ce jeudi, on aura beau temps aujourd'hui. Le soleil domine sur la vallée du Rhône avec un léger mistral. Pour ce qui est des températures, ce matin il fait entre 14 et 17 degrés. Cet après-midi, on attend entre 29 et 32. À la une de l'actualité, la saison des incendies est loin d'être terminée avec les fortes chaleurs attendues. Aujourd'hui, 6 départements sont en vigilance orange pour les feux de forêt. Les incendies qui sont souvent provoqués par une cigarette manent l'éteinte. Justement, faut-il sanctionner davantage le jet de mégots ? Une proposition de loi veut punir les auteurs d'un an de prison et de 15 000 euros d'amende. Aujourd'hui, c'est celui qui jette sa cigarette sur la voie publique risque 135 euros d'amende.
0: Justement, l'incendie de Bellegarde en Diois est lui toujours surveillé par les pompiers.
1: Et oui, le feu ne serait pas encore éteint, il est seulement fixé un mois après le départ des flammes sur le massif. 400 hectares ont brûlé, un feu qui aurait été allumé volontairement. Des habitants de la rue Pronceau, tout près du centre-ville à Valence, réveillés en pleine nuit par des coups de feu dans la nuit de mardi à mercredi. Plusieurs tirs en rafale ont été entendus. Un homme de 26 ans qui se trouvait à ce moment-là dans la rue a été touché au bras. Deux impacts de balles sont même visibles sur la façade d'un immeuble. Le ou les tireurs ont tiré depuis une voiture avant de prendre la fuite. Un véhicule qui a été retrouvé incendié à Saint-Marcel-les-Valence. L'enquête a été confiée donc à la division de la criminalité organisée et spécialisée en Drôme-Ardèche.
0: Ça va bouger du côté de la place Carnot à Romans-sur-Isère.
1: Et oui, parce qu'un nouveau supermarché de proximité doit s'installer dans les anciens locaux de l'entreprise Bonhomme. Le projet prévoit aussi un drive, des casiers de retrait et un parking de 40 places. Une quinzaine d'emplois devraient être créés. Le permis de construire a été déposé avec des travaux prévus en 2027 et une ouverture espérée en 2028. Et puis enfin, à la rentrée, c'est aussi le lancement des nouvelles saisons de spectacles dans les théâtres et les salles de concert. Et il y a du nouveau en Ardèche, la SMAC 07 a changé de nom. Désormais, il faut l'appeler Pile, car jusqu'à présent, cette SMAC n'avait pas vraiment sa propre identité. Pierre Tabardel est né le directeur de Pile.
2: SMAC, c'est un label qui est donné par le ministère de la Culture à des acteurs des musiques actuelles. Donc en général, ce sont des salles de concert. Dans la Drôme, on connaît la Cordeau à Romans. Il y en a une centaine sur le territoire français. On répond à un cahier des charges qui est faire de la diffusion artistique, de l'accompagnement à la création, de l'action culturelle et en gros du soutien aux pratiques musicales. Et en Ardèche, il y a une particularité, c'est pas une salle qui a ce label, c'est un projet départemental, mais on va autant sur la chanson française, le jazz, le punk, la techno, le rap, la pop. Ouais, on est très ouvert. D'ailleurs, la programmation en témoigne.
1: Ouais, le programme complet de la saison est disponible sur le site pile07.com.
0: Merci Eva. Il est 8h33 et on poursuit en musique avec Eminem dans un instant. Et tout de suite, on retrouve Jennifer Lopez sur Chérie FM.

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2: C'est l'expo de l'été au château-musée de Tournon-sur-Rhône depuis le 12 juin et jusqu'à la Toussaint, la soie s'invite au cœur du monument ardéchois grâce à quatre artistes tous ardéchois. Ils ont travaillé sur l'histoire de la soie à travers le papier. L'expo a investi quatre salles du château. Annie Blaise d'Alboussière est artiste plasticienne.
3: Dans cette exposition, il y a 6 installations, plus de 50 œuvres. Et dans une des installations que nous avons nommée La Traversée, il y a 3 modules qui représentent sous forme de timbre, parce que ça fait référence au voyage, sous forme de

0: Auparavant, puisqu'on est dans l'artisanat et sous forme de psyché avec les costumes, et ça retrace la route de la soie, de l'Asie jusqu'à l'Occident et notamment jusqu'à la France.
1: Et même jusqu'à Lyon d'ailleurs, un haut lieu emblématique de la soie, l'expo fait également écho à l'industrie du papier et du textile, très lié, vous le savez, à l'histoire de l'Ardèche. Et les visiteurs seront surpris de découvrir une robe créée à partir de toiles de parachute. Un joli clin d'œil à la mode, hein, puisque la soie est évidemment toujours d'actualité. Pascal Bernard Lacour de Tournon-sur-Rhône est également artiste plasticienne.
2: Bien sûr que la soie est toujours d'actualité. Elle est utilisée pour des vêtements, pour l'ameublement énormément. C'est vrai qu'on parle de soie, donc il fallait quand même parler de mode. Cette robe de mariée a été réalisée par Annie. C'est parti de la fin de la guerre de 45. Il restait plein de parachutes qui étaient tombés et c'était une aubaine pour les femmes, et même les hommes à l'époque, de récupérer cette soie pour en faire des vêtements et notamment, par exemple, des robes de mariée.
1: Et il n'y a pas que cet aspect mode qui relie l'expo à l'actualité. Elle est également très dans l'air du temps sur le plan écologique, hein. Puisque 90% du papier utilisé est du papier récupéré. Écoutez, à ce sujet, les deux derniers artistes ayant travaillé sur cette exposition, Chacha et Swell Sheck de Lamastre en Ardèche.
3: Le papier est une matière qui est très simple, qu'on utilise dans le quotidien, mais en tant qu'artiste, on a un regard autre. Donc on voit le papier et on imagine les choses qu'on peut faire avec. Donc que ce soit des emballages ou de papier de saumon, ça nous donne des possibilités. Donc c'est un terrain de jeu qui est très très vaste.
4: Donc on a récupéré des bouts de carton, des bouts de papier, que ce soit papier emballage ou d'autres bouts. Ça nous a mené aussi à chercher des types de papier différents. Et par exemple, on est tombé sur le papier jacquard, qui est cet ancien papier avec des petits trous pour programmer les machines pour le tissage. Et comme on est en train de traiter la soie, qui est un textile, et qui était fait avec le papier jacquard, pour nous, c'est fantastique en matière, parce que dans ce papier jacquard, il y a déjà l'histoire de tissu. Et on s'est servi de ce papier pour faire des œuvres.
1: Le papier raconte une histoire de soie, c'est le nom de cette exposition à découvrir tous les jours et tout l'été jusqu'au 1er novembre au Château-Musée de Tournon-sur-Rhône.
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1: Je vous souhaite de passer une belle journée, une journée qui a déjà bien avancé puisque nous sommes le jeudi 3 septembre et qu'il est déjà 9h. Merci de passer cette matinée avec nous sur Chérie FM.
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1: On fait le point sur l'actualité de ce jeudi, les infos de 9h avec Eva Fleury. Bonjour Eva.
3: Bonjour Philippe, bonjour à tous. La météo Andromée en Ardèche, le soleil nous a rejoints ce matin, il brillera toute la journée. On en reparle en détail à la fin de ces informations. À la une de l'actualité, les aides au carburant pour les secteurs exposés à la hausse des prix sont reconduites pour septembre et octobre, annonce de la porte-parole du gouvernement ce matin. Cela concerne les agriculteurs, les pêcheurs ou encore les entreprises du BTP.
1: Une femme de 61 ans blessée dans l'incendie de sa maison, ça s'est passé dans la nuit de lundi à mardi à Charmes-sur-Rhône.
3: Oui, le feu a pris vers 1h du matin dans le salon et la cuisine au rez-de-chaussée de cette maison de rue. C'est un voisin qui a sorti l'habitante et elle a été hospitalisée en urgence relative à l'hôpital de Valence. Quel impact pour les incendies cet été? Cet impact, y en a-t-il eu sur les animaux? Selon la Fédération des chasseurs, aucune mortalité n'a été constatée chez les grands animaux après le gigantesque feu, donc dans le Diwa. Les déplacements de cerfs et de sangliers ont en revanche été observés autour de la zone brûlée. L'ASPA, donc l'Association de protection des animaux blessés, a créé, réclame de son côté des études indépendantes et davantage de recul. La chasse doit rouvrir le 13 septembre, mais l'accès au massif reste pour l'instant interdit.
1: Cette étude à présent, dans 37% des cas, les annonces pour des appartements ou maisons mises en location dépassent les plafonds légaux dans les villes soumises à l'encadrement des loyers.
3: Ouais, c'est la Fondation pour Logement qui alerte donc ce matin et juge la situation très inquiétante. Par exemple, à Paris, avec une hausse de 46% sur un an, des bailleurs dépassent donc le loyer plafond. À retenir aussi, les deux Français qui étaient détenus au Togo vont pouvoir rentrer chez eux. Les journalistes avaient été arrêtés fin juillet. Ils ont obtenu une mise en liberté provisoire avec autorisation de quitter le territoire. Pour le ministère des Affaires étrangères, c'est un grand soulagement.
1: Et puis Katy Perry qui s'invite sur grand écran.
3: Oui, la star américaine va nous faire vivre donc son Lifetime Tour dans les cinémas du monde entier aujourd'hui grâce à un concert filmé lors de son passage à Paris. Plus de 2 heures de spectacle à vivre comme si vous étiez dans la salle. Là, c'est à découvrir notamment ce soir à 20h30 au cinéma Pathé à Valence. Une séance en IMAX, donc comptez 25€ la place.
1: Merci Eva. Tiens, je vous amène en Angleterre pour terminer ces infos où ils ont une passion qu'on ne connaît pas en France, les courses de lévrier. Alors, peut-être que ça existe un petit peu en France, mais ce n'est pas dans nos habitudes. En Angleterre, c'est une vraie institution, surtout parce qu'on parie. Hein, vous savez, là-bas, il y a des bookmakers partout et on parie sur beaucoup de choses. Et donc, les courses de lévrier sont un véritable engouement, même si certaines associations les dénoncent hein, concernant le bien-être animal. Mais si je vous en parle, c'est qu'il y a une écurie qui fait parler d'elle, car ils donnent à leurs chiens des noms de footballeurs. Par exemple, on peut voir courir Pep Guardiola, Demba Bark ou encore Didier Dogba, mais le champion actuel s'appelle Zinedine The Dog et il cartonne sur les, je sais pas comment on appelle ça, sur les hippodromes de chiens. Et le propriétaire de l'écurie raconte hein, pourquoi ça. On était en vacances, on était au bord de la piscine, on a bu quelques bières et après on a décidé qu'on voulait lier les noms de nos chiens à celui de joueurs de foot. En Angleterre, ça se passe souvent autour d'une pinte de bière, hein, les idées. En tout cas, si vous allez un jour en Angleterre, vous pourrez encourager Zinedine The Dog, qui est l'un des champions des courses de lévrier. Ouais, bah ouais. Alors ils ont plein d'autres idées pour leur futur chien. Et même sinon, on pourrait trouver les aider hein, avec des noms de footballeurs français. Je sais pas. Par exemple, Stéphane Dalma, qui pourrait devenir Stéphane Dalmatien.
3: Oui.
1: Jérémy Toulalan, qui pourrait devenir Jérémy Toutoulalan.
3: Ah ouais,
1: voilà,
3: pas mal.
1: Voilà, mais on fait pas de course de lévrier en France, donc je pense pas que ces joueurs soient assez connus en Angleterre pour avoir leur nom de chien. 9h04, voici la météo.
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3: Allez, on continue sur cette belle lancée. Le soleil nous a rejoint ce matin.
1: Oui, c'est loin d'être un temps de chien ce jeudi 3 septembre en vallée du Rhône. C'est le soleil qui va nous accompagner tout au long de cette journée dans notre ciel. Pas de nuages aujourd'hui, mais en revanche un peu de mistral. Des rafales qui pourraient atteindre les 50 km/h. Pour les températures, elles afficheront au plus chaud de l'après-midi 27 degrés du côté de Bourg-Argental, 29 à Saint-Albondet, 30 degrés à Saint-Jean-de-Muzol, 31 à Saint-Rambert-d'Albon, Saint-Vallier, Cornas, ou encore 32 la maximale aujourd'hui du côté des Toiles-sur-Rhône. Demain, du soleil et surtout début de cette vague de chaleur qui va nous accompagner jusqu'en début de semaine prochaine. Demain, la maximale sera comprise entre 33 et 36 degrés. One Republic, Timbaland ou encore Nicki Minaj au programme.

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2: Bonjour à tous, on commence votre horoscope de ce jeudi 3 septembre par les béliers. Si vous avez des décisions à prendre, ne vous précipitez pas. Privilégiez l'écoute, le bon sens et ne laissez parler que vos sentiments qu'après les avoir pesés. Taureau, ne vous impatientez pas si le rythme ne vous convient pas. Montrez-vous patient et diplomate en attendant que l'ambiance change. Les Gémeaux, vos résolutions intérieures vous font avancer avec fermeté aujourd'hui. Cancer, face au climat actuel, éloignez-vous le plus possible des discussions agitées. Lion, vous aurez le temps et l'énergie de vous pencher sur votre vie amicale et d'y faire un ménage bénéfique. Vierge, un besoin de renouvellement dans votre intérieur vous incite à des dépenses pas vraiment raisonnables. Les Balances, un besoin de retrait se fait sentir. Il serait positif de vous octroyer quelques temps de réflexion sur les questions financières. Scorpion, votre persévérance portera immanquablement ses fruits aujourd'hui. Sagittaire, une exigence de paix, de solitude se fait sentir impérieusement. Vous aurez raison de fuir les foules. Capricorne, une nouvelle attire toute votre attention. Cela ne vous concerne peut-être pas directement, mais vous y êtes sensible. Verseau, lâchez-vous et surtout, évitez de tâtonner. Un petit extra vous fera le plus grand bien. Et enfin les Poissons, la phase constructive que vous attendez avec grande impatience n'est pas encore là, mais elle ne devrait plus tarder. Je vous souhaite à tous une très belle journée.
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0: La playlist 2000 sur Chérie FM avec Nicole. Nicole Jardinger, des Pussycat Dolls. 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Les Américaines ont eu l'occasion de partager un duo avec Katy Perry qu'on retrouve dans la prochaine playlist 2000. Justin Timberlake aussi. Et Magic System sur Chérie FM. 30 minutes de musique non-stop et tout ça, c'est avant 10h.
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26: Bonne matinée avec Chérie FM et la playlist 2000. Magic System, Katy Perry et Justin Timberlake. C'est 30 minutes de musique non-stop maintenant.

0: C'est ça l'ambiance 2000 sur Chéri FM. À 10h, au quart de 30 minutes de musique non-stop, une playlist 2000 ici avec Mika All City et Tayo Cruz sur Chéri FM. Bienvenue.
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Bonne matinée avec Chérie FM. Allez, c'est le moment où vous prenez les commandes de la playlist 2000 de Chérie FM grâce à la battle du jour. On vote ce matin forcément pour le titre Don't Stop Mess With My Man. La version de Lucy Pearl

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1: C'est Chéri FM, la playlist 2000 aussi avec David Guetta et Green Day ce matin.
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1: Mais à 10h30, évidemment, on s'arrête sur la Battle Chéri FM de ce jeudi avec ce titre Don't Mess With My Man, la version de Lucy Pearl, la version de Nivea. Et à 71%, vous avez choisi ce titre sorti en 2000. Qui a connu un succès mondial, Don't Mess With My Mind par Lucy Pearl. C'est votre choix à 71% ce matin sur Chéri FM, résultat de la battle.

tous vos classiques 2000 sont sur Chérie FM ce matin, ce soir aussi d'ailleurs dans Chère Génération 2000 avec notre copine Séverine Ferrer, la hit girl des années 2000, nous fait revivre la décennie tous les soirs, ça se passe entre 22h et minuit sur Chérie FM. C'est comme si on y était, nouveau rendez-vous donc ce soir, ce matin, on est dans les années 2000 de Britney Spears. Bien sûr, Kylie Minogue et Shaim. C'est pour vous 30 minutes de musique non-stop qui se glisse tout de suite sur Chérie FM.

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10: On a une demi-heure devant nous et surtout l'occasion de croiser Britney Spears, Chaïm et Lumidi sur Chéri FM.

0: Ce classique des années 2000, Femme de couleur, c'était Chaïm sur Chéri FM. À 11h, vous êtes toujours là et franchement, vous faites bien. Il y a les Black Eyed Peas, Kylie Minogue et Britney Spears qui arrivent dans la playlist 2000 sur Chéri FM.
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0: groupe culte des années 2000, les Black Eyed Peas, toujours sur Chérie FM. Le retour au bureau, c'est aussi le retour dans l'open space et vous pouvez quand même continuer à écouter la playlist 2000 sur l'application Chérie FM avec les écouteurs en mode concentration maximale. Et quand vous voulez partager avec les collègues, on passe sur chériefm.fr et les enceintes de l'ordinateur, comme avec Agnès qui arrive. Solo ou à partager, Kesha et Avril Lavigne pour votre prochaine playlist 2000 à 11h15. C'est maintenant sur Chérie FM.
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0: Chérie FM, c'est la playlist 2000 et on peut dire que pour cette saison, vous êtes très très bien entraîné au numéro mystère. Il a encore été trouvé ce matin par Émilie en Mayenne. Le numéro mystère chaque matin dans le Réveil Chéri avec Alexandre Devoise et Tiffany Bonvoisin. C'est l'occasion de gagner 10 000 euros cash à 7h20 et 8h20 si vous trouvez en moins de 5 secondes le bon numéro. Chérie FM au 7-10-12 pour jouer demain, dernière de la semaine, avec Alex et Tiffany dans le Réveil Chéri. Vous avez reconnu Usher ? On adore ce titre qui a marqué les années 2000, Maroon 5 et Diams. C'est une nouvelle playlist 2000, 30 minutes de musique non-stop et ça démarre bien avant midi sur Chérie FM.
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1: Et je vous souhaite un très bon appétit, car ça y est, il est l'heure de passer à table. Aujourd'hui, nous sommes jeudi 3 septembre et il est midi.
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1: On s'intéresse à ce qu'il se passe dans l'actualité, les infos de la mi-journée, c'est avec Guillaume Sauquel. Bonjour Guillaume.
3: Bonjour Philippe, bonjour à toutes et tous. La météo de ce jeudi, c'est encore une très belle journée qui se poursuit sur la vallée du Rhône avec du vent du nord aujourd'hui. Côté température cet après-midi, on attend 29 à 32 degrés le long de la vallée du Rhône. La météo complète tout à l'heure à la fin de ce flash. Après deux jours de mobilisation, les professeurs grévistes du collège des Perrières d'Annonay disent avoir été entendus. Ils expliquent avoir obtenu des réponses satisfaisantes de l'éducation nationale. Ils s'intéressaient notamment à plusieurs questions, en l'occurrence le renfort provisoire d'un professeur des écoles qui leur a été accordé, ainsi que l'ouverture d'une division supplémentaire en SECPA et la mise en chantier du projet de création d'un nouveau dispositif ULIS au collège de la Lombardière, ce qui permettra selon eux d'accueillir dans de bonnes conditions les élèves en situation de handicap. La plupart des enseignants du collège des Perrières étaient en grève depuis le jour de la rentrée mardi. Les aides au carburant pour les secteurs exposés à la hausse des prix sont reconduites pour septembre et octobre. Annonce de la porte-parole du gouvernement ce matin, ça concerne les agriculteurs, les pêcheurs et les entreprises du BTP.
1: 5 ex-salariés de Tetra Médical à Annonay ont été reconnus en maladie professionnelle.
3: Oui, décision du tribunal de Privas, ces femmes sont atteintes de cancer ou ont subi des fausses couches. Elles ont été exposées à l'oxyde d'éthylène, un gaz toxique et cancérigène servant à stériliser les produits du laboratoire lorsqu'elle travaillait dans cette entreprise qui a depuis été liquidée. Le célèbre arnaqueur Eddy Gougy, interpellé cet été dans un camping d'Ardèche. Le jeune homme de 19 ans, originaire du Var, est revenu dans la région. Il s'est fait embaucher comme animateur saisonnier. Il s'était fait passer pour un certain Alexandre de Bernard, avait expliqué que son grand-père possédait des campings dans le sud de la France et qu'il était chargé de recruter de nouveaux animateurs. Mais tout était faux, un autre employé a découvert la supercherie. 4 plaintes ont été déposées. L'arnaqueur, déjà condamné plusieurs fois, a été placé en détention provisoire. Il avait l'interdiction de quitter le département du Var. En mars, Eddy Gougy s'était même présenté aux élections municipales à Toulon. L'incendie de Bellegarde en Diois, toujours surveillé par les pompiers. Le feu ne serait pas encore éteint, il est seulement fixé. Un mois après le départ des flammes sur le massif, 400 hectares ont brûlé. Un feu qui aurait été allumé de manière volontaire.
1: La piste du drame familial est privilégiée en Haute-Saône.
3: 4 corps, dont ceux de 2 enfants, ont été découverts dans la commune de Gilles. Le père de famille pourrait avoir tué ses proches avant de retourner l'arme contre lui. Du changement du côté de la place Carnot de Romans, un nouveau supermarché de proximité doit s'installer dans les anciens locaux de l'entreprise Bonhomme. Le projet prévoit également un drive, des casiers de retrait et un parking de 40 places. Une quinzaine d'emplois doivent être créés. Le permis de construire a été déposé avec des travaux prévus en 2027 et une ouverture espérée en 2028. Une arrivée qui inquiète déjà plusieurs commerçants du centre-ville.
1: Pile, c'est le nouveau nom de la SMAC 07, la scène des musiques actuelles de l'Ardèche.
3: Une SMAC, c'est avant tout un label décerné par le ministère de la Culture. Chez nous, elle accompagne les artistes en proposant des résidences et des concerts dans tout le département, notamment le nord de l'Ardèche. Alors pourquoi changer d'identité? Écoutez Pierre Tabardel, le directeur de Pile.
4: On a beaucoup travaillé cette année sur notre identité, sur notre rôle aussi sur le territoire, et on s'est rendu compte que c'était un peu étonnant de communiquer auprès du grand public sur le label. Et puis on se disait que finalement, au SMAC, pour rigoler, souvent il y a des gens qui pensent que c'est une société de BTP. Et puis au-delà de ça, on va avoir une nouvelle salle, hôtel, qui va ouvrir dans à peu près un an, en 2027. Donc commencer à se poser la question de quel nom pour cette salle. Et on s'est dit, ben voilà, ce qu'on va faire, c'est qu'on va prendre un nom unique et on va le déployer sur l'ensemble du territoire, et en cherchant, Pile, c'est tombé comme une évidence.
3: Et parmi les temps forts, Pile organise les agriculturels début septembre avec des concerts dans des exploitations agricoles. Le programme complet de la saison est disponible sur pile comme une pile 07.com.
1: Merci Guillaume, midi 5.
3: Alors, vous l'avez retrouvé?
1: Non, on m'a volé ma météo. Voilà.
3: Mais perturbé pendant le journal parce qu'il recherchait la météo de partout.
1: Parce que je l'avais laissé bien en évidence sur mon journal, prêt pour mon intervention de midi. Ben, y a quelqu'un qui me l'a volé. C'est peut-être les dames que vous avez interviewées là, juste avant, qui sont venues nous parler de la saison culturelle d'Annonay. Je pense qu'elles se sont dit, waouh, une météo signée par
3: Alors,
1: Philippe.
3: Alors, hier, c'était moi qui volais les silos et aujourd'hui c'est d'autres personnes.
1: Aujourd'hui, c'est des personnes de la municipalité d'Annonay qui volent des météos. Eh ben, on vit une époque, je vous le jure. Mais je vais quand même vous faire la météo, rassurez-vous.
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3: Alors, voilà. Je viens de mettre la météo, la main sur une météo du 20 août.
1: Oui, bah voilà. Mais il y a des vieilles météos qui traînent, mais celle du jour.
3: Non, mais écoutez, ça pourrait être une météo du 20 août aujourd'hui.
1: Il faisait combien de degrés le 20 août?
3: Eh ben non, il faisait beaucoup plus frais, 24-26.
1: Ah bah
3: maximum,
1: oui.
3: Maximum, c'était la Saint-Bernard le 20 août.
1: Ah bah là, c'est la Saint-Grégoire aujourd'hui, vous voyez.
3: Bon, on est dans la même famille de prénoms. Plus chaud que le 20 août.
1: Il fait soleil. En tout cas, voilà, elle est pas très dure cette météo, hein, même si on m'a volé mes feuilles. Eh bien, il y avait que du soleil à vous signaler ce jeudi dans le ciel de la vallée du Rhône et également un petit peu de Mistral, des rafales qui pourraient atteindre les 50 km/h, températures qui afficheront au plus chaud de l'après-midi 29 degrés sur le bassin annonéen, 32 prévus plus au sud du côté de Valence. Demain, toujours du soleil, mais on rentre dans cette vague de chaleur hein, qu'on vous annonce depuis quelques jours. Elle débute demain avec 33 à 36 degrés attendus du nord au sud de nos départements. Et il fera à peu près les mêmes températures, hein, 35, 36 sur le sud, entre 32 et 33 sur le nord jusqu'à lundi. Et puis ensuite, ça commencera à baisser à partir de mardi avec de la pluie et peut-être des orages. Et la baisse sera bien plus sensible et remarquable. En milieu de semaine prochaine, le mercure descendra à 26 degrés sur le sud de la vallée du Rhône. Il ne fera que 22 au nord. Voilà pour cette météo. On écoute Camille tout de suite avec ce titre « Ta douleur ». On parle de Camille parce qu'elle fait partie des artistes qui seront dans la saison culturelle 2026-2027 d'Annonay Ronaglo. Et d'ailleurs, si vous voulez tout savoir hein, sur la programmation de cette saison culturelle, vous avez rendez-vous demain soir au Théâtre des Cordeliers à Annonay. C'est gratuit, donc n'hésitez pas à aller y faire un tour. Mais je peux déjà vous dire qu'il y aura Camille. Il y aura, vous connaissez le film La Crise également de Colline Serrault. Ben, Colline Serrault, elle l'a adapté au théâtre, elle joue dedans. Ça fait partie des spectacles que vous pourrez voir cette saison et dont vous pourrez gagner des places sur Chérie FM, Vallée du Rhône, bien sûr. Lève-toi.

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2: C'est l'expo de l'été au château-musée de Tournon-sur-Rhône depuis le 12 juin et jusqu'à la Toussaint, la soie s'invite au cœur du monument ardéchois grâce à quatre artistes tous ardéchois. Ils ont travaillé sur l'histoire de la soie à travers le papier. L'expo a investi quatre salles du château. Annie Blaise d'Alboussière est artiste plasticienne.
3: Dans cette exposition, il y a 6 installations, plus de 50 œuvres. Et dans une des installations que nous avons nommée La Traversée, il y a 3 modules qui représentent sous forme de timbre, parce que ça fait référence au voyage, sous forme de paravent, puisqu'on est dans l'artisanat, et sous forme de psyché avec les costumes. Et ça retrace la route de la soie, de l'Asie jusqu'à l'Occident et notamment jusqu'à la France.
2: Et même jusqu'à Lyon d'ailleurs, un haut lieu emblématique de la soie. L'expo fait également écho à l'industrie du papier et du textile très liée, vous le savez, à l'histoire de l'Ardèche. Et les visiteurs seront surpris de découvrir une robe créée à partir de toiles de parachute. Un joli clin d'œil à la mode, hein, puisque la soie est évidemment toujours d'actualité. Pascal Bernard Lacour de Tournon-sur-Rhône est également artiste plasticienne.
4: Bien sûr que la soie est toujours d'actualité. Elle est utilisée pour des vêtements, pour l'ameublement énormément. C'est vrai qu'on parle de soie, donc il fallait quand même parler de mode. Cette robe de mariée a été réalisée par Annie. C'est parti de la fin de la guerre de 45. Il restait plein de parachutes qui étaient tombés et c'était une aubaine pour les femmes, et même les hommes à l'époque, de récupérer cette soie pour en faire des vêtements et notamment, par exemple, des robes de mariée.
2: Et il n'y a pas que cet aspect mode qui relie l'expo à l'actualité. Elle est également très dans l'air du temps sur le plan écologique, puisque 90% du papier utilisé est du papier récupéré. Écoutez, à ce sujet, les deux derniers artistes ayant travaillé sur cette exposition, Chacha et Swell Sheikh de Lamastre en Ardèche.
5: Le papier est une matière qui est très simple, qu'on utilise dans le quotidien, mais en tant qu'artiste, on a un regard autre. Donc on voit le papier et on imagine les choses qu'on peut faire avec. Donc que ce soit des emballages ou de papier de saumon, ça nous donne des possibilités. Donc c'est un terrain de jeu qui est très très vaste.
6: Donc on a récupéré des bouts de carton, des bouts de papier, que ce soit papier emballage ou d'autres bouts. Ça nous a mené aussi à chercher des types de papier différents. Et par exemple, on est tombé sur le papier jacquard, qui est cet ancien papier avec des petits trous pour programmer les machines pour le tissage. Et comme on est en train de traiter la soie, qui est un textile, et qui était fait avec le papier jacquard, pour nous, c'est fantastique en matière, parce que dans ce papier jacquard, il y a déjà l'histoire de tissu. Et on s'est servi de ce papier pour faire des œuvres.
2: Le papier raconte une histoire de soie, c'est le nom de cette exposition à découvrir tous les jours et tout l'été jusqu'au 1er novembre au château-musée de Tournon-sur-Rhône.
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2: Les enfants ont repris le chemin de l'école et souvent qui dit rentrée dit aussi marche organisée par les parents d'élèves. C'est le cas de l'association École Plus qui est l'association de l'école publique de Pro en Ardèche. Cette dernière organise samedi la 6e édition de la Proxoise, une randonnée ouverte à tous avec 3 parcours, explique Laura, membre de l'association organisatrice.
3: On change chaque année pour varier les plaisirs. On a un parcours plus simple de 8 km, plutôt familial, avec plusieurs passages de pont typiques ardéchois. Idéal pour une belle balade. Après des parcours avec plus de dénivelé, un 15 km où au fil du parcours on a de magnifiques points de vue qui permettent d'admirer le village et son clocher. Et pour les plus sportifs, un 21 km qui vous emmènera jusqu'à l'un des points culminants de Pro avec un panorama exceptionnel sur le Nord Ardèche.
2: Des passages typiques du département, des ravitaillements seront aussi proposés et cette manifestation a plusieurs buts.
3: Ça permet de déjà dans un premier temps nettoyer les parcours et les chemins du village qui commencent à se fermer au temps qui passe. Et tous les bénéfices de cette rando servent à offrir des activités sportives et culturelles aux élèves de l'école du village.
2: Une loterie est également proposée au départ. La Proxoise, c'est samedi à partir de 7h depuis la salle des fêtes de Pro. Inscription sur place.
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0: Céline Dion est aussi sur Chérie FM à Paris également, J-9 avant sa première série de concerts à la Plénitude Arena. Alors évidemment pas la peine de vous dire que c'est archi complet. Et on est au complet aussi ce midi pour la prochaine playlist 2000, l'occasion de croiser Martin Solveig. Everybody. Ce classique qui a marqué les années 2000 et pas mal de nos soirées, on est d'accord. Nadia et Akon attendus aussi dans ces 30 minutes de musique non-stop tout de suite sur Chérie FM.
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21: Et tout va bien se passer avec la playlist 2000. Nadia, TLC, Martin Solveig, 30 minutes de musique non-stop maintenant.

0: Merci d'avoir mis Chérie FM, la playlist 2000 sur place ou à emporter avec l'appli au travail pendant la pause déj. Rihanna arrive et Akon, Chérie FM, 13h.
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0: Bon jeudi à tous, vous êtes sur Chérie FM, la playlist 2000 s'enchaîne toute la journée. On vous replonge dans cette ambiance unique des années 2000, une décennie marquée notamment par les aléas de la vie sentimentale de Britney Spears. Par exemple, en 2004, quand Britney s'est mariée sur un coup de tête avant d'annuler le mariage, 55 heures seulement après avoir dit oui, c'est un record. Et puis son amour de toujours, le chanteur Justin Timberlake, je t'aime, moi non plus. On a trouvé la solution en tout cas pour les réunir de nouveau. Écoutez Chérie FM, ils seront tous les deux dans la playlist 2000 que je vous réserve cet après-midi, Britney avec Crazy, Justin Timberlake pas loin après, et aussi les Black Eyed Peas pour vous sur Chérie FM.
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Vous écoutez Chérie FM, la playlist 2000 et tous les classiques qui vous ont fait vibrer comme un bon vieux 3310 dans une banane. Elle était Hannah Montana. Dans les années 2000, on la retrouve sur Chérie FM, Miley Cyrus, juste après Justin Timberlake sur Chérie FM.

merci d'avoir choisi Chérie FM cet après-midi. Peut-être au travail, on fait profiter aux collègues de la playlist 2000 à fond. C'est parfait pour rester motivé, pour mettre une bonne ambiance. Je sais que Pauline, par exemple, nous écoute dans son labo cosmétique à Boulogne. Pauline, c'est une grande fan des Pussycat Dolls. Donc, bonne nouvelle pour elle et pour vous, puisque le girl band iconique des années 2000 sera là dans quelques petites minutes. Et si jamais je vous passe deux de leurs titres à la suite, vous appelez Chérie.

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1: La playlist 2000 sur Chéri FM. Il y a vraiment tout ce que vous aimez ici. Madonna, Will Smith et peut-être dès maintenant deux titres des Pussycat Dolls à la suite. On vous envoie les applaudir au Luxembourg avec Chéri FM.
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0: Merci d'écouter Chérie FM, nous sommes jeudi aujourd'hui, ce qui ne veut dire qu'une chose, demain, dernier jour de la semaine, bravo, vous l'avez passé haut la main, cette semaine de rentrée, les enfants étaient à l'heure à l'école, les livres sont déjà recouverts, vous avez repris de bonnes habitudes et le bon réflexe, hein. Vous levez avec Chérie FM pour attaquer la journée en forme, Alex Devoise, Tiffany Bonvoisin et le numéro mystère à découvrir, comme Émilie ce matin, envoyez Chérie FM au 7-10-12 jusqu'à 10 000 euros à gagner demain. Et puis réveille tout en douceur avec la playlist 2000, Nelly Furtado à suivre dans les prochaines secondes. On va croiser Shakira aussi cet après-midi et le duo Leslie Amin sur Chérie FM.
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sons les plus cultes de vos années 2000 sur Chéri FM à chaque instant et aussi sur les enceintes connectées, sur votre ordi, au travail, sur les smartphones, où que vous soyez avec l'appli, vous emmenez la playlist 2000 partout et ça nous fait vraiment très plaisir de vous rejouer ces morceaux, ces classiques qu'on avait gardés dans un coin de notre mémoire, dans un vieux lecteur MP3 au fond d'un tiroir. Chéri FM les a retrouvés pour vous. Ces petits plaisirs, années 2000, toutes ces bonnes sensations à partager à chaque instant et en plus pendant 30 minutes sans interruption. Cultissime, un artiste emblématique des années 2000, Billy Crawford sera là très vite. On écoute aussi Bob Sinclair et Anastasia sur Chéri FM.

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0: que c'est quand même génial de réentendre ce genre de morceaux. C'est seulement sur Chérie FM et vous le savez. La playlist 2000 s'écoute chez nous. Surtout, ne changez rien. Il est 15h, c'est culte ça aussi. Camaro arrive et Anastasia sur Chérie FM.
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0: C'est Chéri FM avec vous cet après-midi, la playlist 2000. Et si je devais résumer les années 2000 en deux mots, ce serait ça. 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Année 2000, année Britney. La princesse de la pop vous donne rendez-vous dans quelques petites minutes sur Chéri FM. Avec Rihanna aussi et Tiziano Ferro. 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

0: Merci à toutes et tous d'avoir mis Chérie FM cet après-midi. Il est 16h en ce moment, une demi-heure de musique sans interruption, on n'en a pas fini. Sean Paul et Zao nous rejoignent, Super Funk et les Black Eyed Peas sur Chérie FM.
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0: Chérie FM, la radio des années 2000 se doit de célébrer la queen des années 2000, Beyoncé, qui va fêter son anniversaire demain. Alors on a plein de choses à fêter avec elle, ses 45 ans et puis les 20 ans de la sortie de son album B-Day, qui il y a 20 ans était sorti déjà le jour de son anniversaire, le 4 septembre. B-Day, 20 ans après, réédition assortie de quelques inédits, et demain à cette occasion, une journée spéciale Beyoncé sur Chérie FM, et ça va démarrer avec une battle consacrée au duo de la star Baby Boy avec Sean Paul. Come on, ou bien alors Beautiful Liar avec Shakira. À vous de voter sur l'appli Chérie FM pour votre duo préféré de Beyoncé. Le verdict demain matin à 10h30 sur Chérie FM. Dans l'immédiat, c'est Alia que je vous ai prévu, moi, et Yves dans la playlist 2000.
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5 ans de son album Scorpion, elle revient sur scène à cette occasion. Yves sur Chérie FM au Bataclan à Paris au mois de novembre. Et avec Gwen Stefani sur ce morceau et notre ami Dr Dre aux manettes. Le son de vos années 2000 sur Chérie FM. Marc-Antoine qui ressort son titre Tant besoin de toi. On l'écoute avant Madonna sur Chérie FM, la playlist 2000.

0: bonne fin d'après-midi à tous avec Chéri FM de retour à la maison. Vous écoutez la playlist 2000 sur le trajet. C'est Didier Bonicel qui va venir vous indiquer la route tout droit direction les années 2000. Avec Chéri FM, vous allez croiser plein de beaux mondes. Pas mal de titres collector et puis la sélection de Séverine Ferrer, l'instant Chéri Génération 2000. Comme chaque jour, 17h30, elle vient partager avec vous l'un de ses titres cultes des années 2000. Séverine Ferrer dans le 17-20 et ce soir dans Chéri Génération 2000. Bonne fin de journée avec Chéri FM et Lady Gaga qui sera là très vite. On écoute aussi le trio TLC et Sophie Alice Baxter sur Chéri FM, c'est la playlist 2000.
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0: R&B 2000. Il y avait beaucoup de yeah.
1: Ah bah on aimait ça, hein.
0: Oh, on
1: tu
0: adore.
1: Fais ça super bien en fait.
0: Oui, wow. Je fais tout bien. Bonjour Didier.
1: Mais bonjour Marion et Candice, bonjour tout le monde.
2: Bonjour à vous deux.
0: Bonjour Candice. Le 17-20 démarre, vous êtes en forme.
1: Ouais.
0: Super. Bon bah parfait, jusqu'à 20h c'est parti, nous on se retrouve lundi.
1: Belle fin d'après-midi avec le 17-20 et la playlist 2000 qui continue avec Tatou et Lady Gaga juste après la Minute Info. Il est déjà 17h.
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1: Et la Minute Info de ce jeudi est en direct avec Candice Riouet. Bonsoir Candice.
2: Bonsoir Didier, bonsoir à tous.
1: Nous allons terminer demain la semaine sous le soleil.
2: Oui, un beau ciel bleu toute la journée sur la quasi-totalité du territoire, sauf dans le nord-ouest où l'on attend de la grisaille. Il fera chaud demain, principalement dans le sud-est. 5 départements seront d'ailleurs en vigilance orange canicule. Prévoyez le matin 29 degrés à Perpignan, 28 à Montpellier et 26 degrés du côté de Nice et de Valence. Ailleurs, il fera 25 à Tarbes, 23 à Paris, 22 à Mulhouse et Angoulême et 19 degrés à Brest. Des températures qui devraient rester élevées jusqu'à dimanche.
1: Et que faut-il retenir de cette journée, Candice ?
2: La météo, toujours. Le pays a connu son été le plus chaud jamais enregistré depuis le début des mesures en 1900. Une chaleur accompagnée de sécheresse et d'incendies. De nouvelles mesures pour accélérer la mise en œuvre du plan national d'adaptation au changement climatique doit être présentée d'ici à la fin du mois. Dans le reste de l'actualité, les aides pour les secteurs les plus exposés à la hausse des carburants seront reconduites jusqu'au mois d'octobre. Le guichet pour les grands rouleurs sera lui prolongé jusqu'à fin septembre. À l'étranger, le bilan de l'importante crue du 26 août au Népal s'élève désormais à 1280 morts. Plus de 5600 personnes sont toujours portées disparues.
1: Et puis Candice, c'est le coup d'envoi de The Event ce soir.
2: Ah oui, avec en ouverture un concert à Montpellier en présence de Big Flo et Oli. Dès demain, place à 3 jours de stream caritatif avec plus de 300 participants. Un événement qui dure jusqu'à dimanche. Depuis 2016, le The Event a collecté plus de 58 millions d'euros pour les associations.
1: Voilà, comment s'amuser et comment aider des bonnes causes.
2: Exactement, c'est bien dit.
1: C'est tout nous, c'est un bon résumé. Candice, à tout à l'heure, 18h.
2: À tout à l'heure, Didier.
1: Pour d'autres infos, soyez les bienvenus. Le 17-20 est en direct jusqu'à 20h pour bien terminer votre journée de jeudi. C'est moi ou il fait chaud ?
2: Oh, un peu.
1: Ah ouais, il fait un peu chaud quand même. On va mettre la clim. Et on démarre tout de suite avec Lady Gaga sur Chérie FM.

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1: Avec évidemment la playlist 2000 qui va vous accompagner en direct tout au long de ces 3 heures. Bonsoir et bienvenue à vous qui nous retrouvez aujourd'hui jeudi. On va terminer ensemble cette journée. Je salue les élèves de l'Académie de Corse qui ont fait leur rentrée aujourd'hui. Ça y est, maintenant tout le monde est au boulot. Et au rang du boulot d'ailleurs, peut-être comme Séverine Ferrer qui alors elle a une collection de CD de titres absolument impressionnante et elle a trouvé un duo absolument incroyable des années 2000. Ce sera tout à l'heure à 17h30, l'instant Chéri Général. 2000. Et puis d'ici là, playlist 2000 pour vous accompagner avec dans la prochaine demi-heure. Bye bye bye, les NSYNC. Il y aura aussi Blondie et Monica et vous allez chanter avec Chéri Falouna juste après la météo de Chéri FM.
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3: Avec le retour de la chaleur dans le sud, demain vendredi, 5 départements seront en vigilance orange à la canicule, de la Drôme à l'Aude. La journée sera globalement ensoleillée demain, sauf sur la Bretagne, les côtes de la Manche et les Hauts-de-France, avec du vent jusqu'à 70 km/h. Quelques passages nuageux et un ciel voilé des Pays de la Loire au Grand Est, mais de belles éclaircies dans l'après-midi. Partout ailleurs du soleil, des températures en hausse. Il fera de 20 à 32 degrés demain sur la moitié nord et de 25 à 35 degrés sur la moitié sud. On attend jusqu'à 36 degrés à Lyon et Montélimar et 37 à Toulouse. À 17h30, c'est Séverine Ferrer, l'instant chéri Génération 2000. Et tout de suite, voici les NSYNC sur Chéri FM.

0: fin d'après-midi avec Chérie FM, ça finit comme ça, hein. Rassurez-vous, on a payé l'électricité. 17h31 dans la prochaine demi-heure. Katy Perry, Britney Spears et le duo Eminem Rihanna arrivent dans la playlist 2000.
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0: Mais alors, je ne sais pas si c'est cette rentrée 2026 qui te met dans cet état-là. Séverine Ferrer vient de nous rejoindre. Salut Séverine.
2: Salut Didier, salut tout le monde. Mais moi, je suis toujours en forme.
0: Incroyable, incroyable. L'instant chérie génération 2000 de ce jeudi avec un très joli duo.
2: Oui,
0: et une histoire un peu tristounette.
2: Un peu tristounette, hein, tu vois. C'est Rainy Days de Mary J. Blige et Ja Rule.
0: Ouais.
2: Et alors, pour la petite histoire, Ja Rule l'avait écrite après les attentats du 11 septembre.
0: En 2001,
2: sais,
0: ouais, aux États-Unis.
2: Et donc,
0: ouais,
2: il était complètement bouleversé par ce qui s'était passé à New York. Et du coup, il est parti en studio et a commencé à écrire et à mettre en musique tout ce qu'il ressentait à ce moment-là. Et ça donne donc ce morceau qu'il a composé, mais il disait qu'en composant, il entendait les voix des TLC.
0: Tiens,
2: c'est fou quand même.
0: Ouais.
2: Donc, eh ben forcément, hein, très logiquement, il va leur proposer le titre, mais T-Bose, donc un des membres des TLC, le refuse. Et c'est Mary J. Blige qui en hérite, mais sans rancune, hein, parce que d'ailleurs, elle cite leur tube Crazy Sexy Cool, et
0: ouais,
2: elle fait même un petit clin d'œil à Waterfalls, un autre tube des TLC.
0: Un énorme tube, ouais, ouais.
2: Dans le titre. Et alors, on y trouve aussi un joli hommage à Marvin Gaye et son célèbre What's Going On.
0: Qu'est-ce que c'était bon, ça.
2: Et c'était, en fait, c'est l'idée que la guerre n'est pas la solution. Et alors, moi j'adore son interprétation, Mary J. Blige va sublimer le titre avec sa chaleur, cette sensibilité à fleur de peau. Et là, la pluie est une métaphore. On comprend
0: évidemment
2: bien qu'après les jours de pluie, ben, le soleil finira bien par revenir.
0: Et c'est un joli message d'espoir au final.
2: Voilà, et c'est tellement vrai. J'avais envie de vous le partager, voilà. C'est un peu tristoun, mais,
0: et ben,
2: mais
0: tu
2: c'est
0: sais,
2: bon.
0: Mais tu sais quoi, tu nous as donné envie de réentendre ce titre de Mary J. Blige et de Ja Rule. Et puis on se retrouve à 22h.
2: À tout à l'heure dans Chérie Génération 2000 avec encore plein de pépites.

0: belle fin d'après-midi avec le 17-20 sur Chérie FM, 17h41. Alors vous avez peut-être vu sur les réseaux sociaux ces images absolument sympathiques. J'adore l'idée de Céline Dion qui va régulièrement devant son hôtel à Paris pour aller chanter, danser, saluer ses fans qui font le pied de grue jour et nuit devant l'hôtel. Des concerts de Céline qui démarrent donc dans 9 jours et il y a un effet assez inattendu. Candice Riouet vous racontera tout ça dans, allez, même pas 20 minutes, dans la Minute Info tout à l'heure à 18h sur Chérie FM. Et puis d'ici là, une nouvelle demi-heure avec la playlist de Mine. Vous avez reconnu ? Vous allez vous régaler avec Eminem et Rihanna, David Guetta et Britney Spears. Des titres cultes sur Chérie FM.
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0: Et tous les tubes des années 2000 sont sur Chéri FM, évidemment. Et ça continue juste après la Minute Info de Candice Riouet avec Emilia et Dante Thomas. Très bon début de soirée avec Chéri FM. Il est 18h.
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0: Et la Minute Info de ce jeudi, c'est donc en direct. Candice Riouet, bonsoir.
2: Bonsoir Didier, bonsoir à tous.
0: La météo, 5 départements du sud de la France seront en vigilance orange canicule demain.
2: Oui, avec des températures chaudes dès le matin. 29 degrés à Perpignan, 28 à Nîmes et 26 degrés du côté de Montélimar et de Marseille. Ailleurs, prévoyez 24 degrés à Bordeaux, 23 à Paris et Limoges, 21 à Lille et 19 degrés à Quimper. Côté ciel, du soleil sur une bonne partie du territoire, mais de la grisaille toute la journée des Hauts-de-France au Pays de la Loire.
0: Et que faut-il retenir de ce jeudi?
2: La France qui a connu son été le plus chaud jamais enregistré selon la ministre de la Transition écologique, avec une température moyenne de 24 degrés sur 24 heures, c'est 3,6 degrés de plus par rapport au normal entre 91 et 2020. Dans le reste de l'actualité, 4 personnes d'une même famille ont été retrouvées mortes hier soir en Haute-Saône. Le père était en instance de séparation selon les enquêteurs. Il aurait tué ses deux enfants et sa belle-mère avant de retourner l'arme contre lui. Face à la hausse des prix des carburants, le dispositif Gros Rouleur sera finalement prolongé jusqu'à fin septembre. Les aides pour les secteurs les plus touchés seront, elles, reconduites jusqu'au mois d'octobre.
0: Et on termine avec cette info étonnante, Candice, les réservations de trains vers Paris sont dopées par Céline Dion.
2: Et oui, Didier, avec une hausse globale de 96% du nombre de passagers qui réservent un trajet vers la capitale pour assister au concert selon l'application Trainline.
0: Ouais.
2: Les fans ne viennent pas que de la France. On observe notamment plus 420% de passagers depuis Zurich ou encore plus 205% depuis Londres.
0: Bon, Londres, Paris, ça va, c'est pas très très loin.
2: Zurich non plus.
0: Bah, Zurich, alors moi je l'ai fait.
2: Ah, ça prend du temps. Ça,
0: voilà, c'est des trains suisses, ça va pas vite.
2: Oui,
0: voilà,
2: mais c'est pour aller voir Céline.
0: C'est pour aller voir Céline, qui avait représenté la Suisse d'ailleurs à l'Eurovision il y a quelques années. Ouais.
2: Exactement.
0: Candice, autre mégastar à 19h30.
2: Katy Perry.
0: Dans l'info Feel Good. Alors là, si vous aimez Katy Perry, soyez là à 19h30. Candice, à tout à l'heure.
2: À tout à l'heure, Didier.
0: Et d'ici là, on est reparti. Nouvelle demi-heure du 17-20 en direct avec Emilia. Et tout de suite, la grosse voix.

0: Vous écoutez Chéri FM, alors ça c'est génial, c'est le titre qui a marqué le tout début de la carrière solo de Singila en 2003. Il est 18h14.
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0: Avec toute l'équipe du 17-20 évidemment au grand complet et en direct jusqu'à 20h. 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Restez bien avec nous, vous allez adorer le collector que j'ai trouvé pour vous aujourd'hui jeudi. Ça arrive juste après cet énorme tube des années 2000, Jerry Halliwell. Il y aura aussi les Maroon 5 et Beyoncé à suivre juste après la météo. 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
31: Avec le retour de la chaleur dans le sud demain vendredi, 5 départements seront en vigilance orange à la canicule, de la Drôme à l'Aude. La journée sera globalement ensoleillée sauf sur la Bretagne, les côtes de la Manche et les Hauts-de-France. Quelques passages nuageux et un ciel voilé des pays de la Loire au Grand Est, mais de belles éclaircies dans l'après-midi. Partout ailleurs, c'est donc du soleil et des températures en hausse. Il fera de 20 à 32 degrés demain sur la moitié nord, de 25 à 35 degrés sur la moitié sud et jusqu'à 37 degrés demain à Toulouse. À 17h30, c'est le Collector Chérie FM qui arrive juste après Beyoncé. Tout de suite, voici Jerry Halliwell. C'est le 17-20 sur Chérie FM.

0: Merci de terminer cette journée de jeudi avec Chéri FM. Dans la prochaine demi-heure du 17-20, les Maroon 5 et Queen Bee, Beyoncé, 18h30.
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0: Le collector, alors ça c'est votre rendez-vous favori, le collector. On va fouiller pour vous dans la discothèque de Chéri FM pour retrouver tous ces titres qui sont restés quelque part dans un petit coin de votre tête. Et là, vous allez vous dire, ah, c'est génial. Le collector que j'ai choisi aujourd'hui est un titre sur lequel vous avez forcément déjà dansé. Il est sorti en juillet 2004 sur le tout premier album du duo britannique électro The Shapeshifters. Nous sommes en pleine vague disco house. Et ce titre a cartonné un peu partout en Europe et aux États-Unis. Il s'est classé numéro 1 du top dance. Voici Lola Stem de The Shapeshifters. Et vous allez dire, ah oui, j'adore. C'est le collector de ce jeudi. C'est dans le 17-20 sur Chéri FM.
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0: tous les tubes de Beyoncé dans la playlist de Mythe de Chérie FM. Alors demain vendredi, vous allez être gâtés car nous allons fêter avec vous l'anniversaire de Queen Bee. Beyoncé, elle aura 45 ans, on peut le dire. Elle les porte super bien. Beyoncé à l'honneur toute la journée sur Chérie FM. Nous allons diffuser chaque heure ses plus grands tubes, même des titres que vous avez un petit peu oubliés. Bon anniversaire avec un peu d'avance à Beyoncé. Il est 18h41 dans la prochaine demi-heure. Le 17-20 vous accompagne sur la route, peut-être déjà chez vous, tranquille, à la maison, sur votre enceinte connectée, avec Chérie FM, Nelly Furtado, Gala et Tragédie arrivent avant 19h.
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0: un très bon début de soirée avec Chérie FM. Enchanta, ça c'est cool. Tragédie. Et dans la prochaine demi-heure du 17-20 qui continue jusqu'à 20h, 50 Cent. Et tout de suite, voici Gwen Stefani, Chérie FM. Il est 19h.
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0: vous souhaite un très bon début de soirée. Vous écoutez Chérie FM avec un des classiques d'Amel Bent dans les années 2000.
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0: En direct, bien entendu, 19h13. On est à l'apéro avec vous, tranquille, pour bien commencer cette soirée de jeudi. 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Pour jouer demain matin avec Chérie FM, vous envoyez par SMS au 7-10-12 le mot Chérie FM. Je vous souhaite bonne chance. À 19h30, quand distribuez l'info Feel Good. Et nous, on repart tranquille avec la playlist 2000 dans la prochaine demi-heure, le midi. Fatman Scoop, Jennifer Page et les L5 pour chanter avec Chérie FM.
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2: Avec le retour de la chaleur dans le sud demain vendredi, 5 départements seront en vigilance orange à la canicule de la Drôme à l'Aude. Journée globalement ensoleillée donc demain vendredi, sauf sur la Bretagne, les côtes de la Manche et les Hauts-de-France. Et puis partout ailleurs, un grand soleil, des températures en hausse, 20 à 32 degrés attendus sur la moitié nord et de 25 à 37 demain sur la moitié sud. Et à 19h30, c'est l'info Feel Good avec Candice Riou et Candice.
3: Oui, les films des concerts parisiens de Katy Perry débarquent au cinéma, on en parle dans un quart d'heure.
2: Ouais, et je peux vous dire que vous allez vous régaler. À tout à l'heure pour l'info Feel Good et le 17-20 continue avec les L5 et tout de suite, voici Lou Midi sur Chéri FM.

0: Chérie FM, c'est la radio idéale pour passer une soirée de jeudi tranquille avec la playlist 2000 à suivre Pink, Jason Derulo et vous allez vous régaler avec Lady Gaga. Il est 19h28.
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0: L'info feel good sur Chérie FM tous les soirs, l'actualité de vos artistes préférés avec Candice Rioux et très en forme. Salut Candice.
3: Salut Didier, bonsoir à tous.
0: Et aujourd'hui, direction le cinéma pour la projection d'un film très particulier.
3: Et oui Didier, celui de la tournée de Katy Perry, le Katy Perry The Lifetime Tour of Life from Paris, ça débarque aujourd'hui dans les salles. Qui va nous replonger dans les concerts parisiens de la chanteuse. C'était quand elle était venue en novembre l'année dernière. Près de 60 000 fans avaient fait le déplacement, dont toi Didier,
0: ouais,
3: pour un de ces trois concerts.
0: J'y étais, c'était énorme, énorme.
3: Ah, génial. Et ben là on sait carrément comme si on y était. Vous allez pouvoir chanter à tue-tête les plus grands titres de Katy Perry, ceux qu'on adore comme Hot and Cold.
0: Ah là là, mais quelle ambiance.
3: J'adore. Il y a aussi I Kissed a Girl, Roar ou encore celui-ci, Firework. Baby, you're a
0: fan. Et sans jeu de mots, c'était un feu d'artifice au moment où elle a chanté, c'est un truc de dingue.
3: Bah voilà, j'allais le dire, le tout porté par une scénographie complètement magique, un feu d'artifice. Katy Perry a vraiment vu les choses en grand pour cette tournée. Le film est diffusé dans plus de 150 salles à travers toute la France. Mais attention, c'est seulement aujourd'hui. Après ce soir, il ne sera plus possible de le voir au ciné.
0: Ni nulle part, pas sur les plateformes, que dalle. C'est ciné
3: pour
0: ou rien.
3: Voilà. C'est pas annoncé, donc c'est que au ciné ce soir.
0: Allez, on fait comme ça. Merci pour ces bons conseils, Candice. À demain.
3: À demain, Didier.
0: Et belle soirée avec Chérie FM. Vous retrouvez tous les épisodes de l'Info Feel Good en podcast sur chérifm.fr et sur l'appli Chérie FM. À suivre dans la prochaine demi-heure, Jason Derulo et Pink. Et le 17-20 continue en direct avec nos chouchous. Voici une étincelle, c'est les L5 sur Chérie FM.
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0: vous souhaite un très bon début de soirée avec Chéri FM. Qu'est-ce qu'on adore ce titre de Pink. Bonsoir Caroline Alexis.
1: Bonsoir Didier, bonsoir tout le monde. C'est vrai, je l'adore Pink.
0: Caro va passer une bonne partie de cette soirée avec vous tout à l'heure pour Chéri Frenchy à partir de 20h.
1: Exact.
0: Et je voudrais revenir sur l'été catastrophique qu'ont vécu nos amis les bigorneaux. Les bigorneaux français ont passé un sale été.
1: Oh, ouais. Alors, ils ont eu trop chaud.
0: Ils ont eu trop chaud, les pauvres biquets. Mais surtout, début août, dans le Finistère, il y avait le championnat du monde de crachat de bigorneaux.
1: Oh,
0: de cracher de bigorneaux, plus exactement.
1: Mais non.
0: Si, tu le mets dans la bouche et elle...
1: Oh bah oui, tiens.
0: Voilà.
1: Comme si c'était pas un être vivant.
0: Voilà, un petit être vivant, tout sensible. Donc le record à battre, c'est 11m04 quand même.
1: J'irai jamais.
0: Ça fait à toi, non, ça risque pas. Mais alors, le martyr des bigorneaux va continuer.
1: Ah bon, il y a pire.
0: Ce week-end, ouais, parce qu'il va y avoir à Grandfort-Philippe, c'est à côté de Dunkerque, le championnat du monde de décortiquage de bigorneaux.
1: Oui, mais après, il les mange. Enfin,
0: ah
1: je veux
0: bah
1: dire,
0: oui,
1: c'est
0: il les
1: pas...
0: mange, mais c'est un peu le but.
1: Ben non, mais non, là apparemment ils les mettent dans la bouche et les crachent.
0: Ils les crachent, mais là ils vont les décortiquer quand même. Donc il va falloir décortiquer le plus grand nombre possible de bigorneaux en 8 minutes. Tu sais que ça te fait marrer parce que c'est tout petit un bigorneau. T'as déjà décortiqué un bigorneau?
1: Non.
0: Mais
1: non,
0: c'est tout petit, il n'y a rien
1: non,
0: à
1: moi
0: bouffer
1: je mange
0: là-dedans.
1: Pas ça.
0: Le record pour l'instant, c'est 43 grammes de bigorneaux décortiqués en 8 minutes. J'ai fait le calcul, ça correspond à 60 bigorneaux, soit 8 secondes pour décortiquer un bigorneau.
1: Tu vas t'entraîner?
0: Non, parce que j'aime pas les bigorneaux.
1: Bon, c'est quand? C'est quel jour exactement?
0: C'est
1: t'as
0: dimanche
1: dit
0: prochain à Grandfort-Philippe, à côté de Dunkerque.
1: Très bien, je veux le résultat.
0: Ah ouais, je te dirai ça. Caroline Alexis est avec vous à partir de 20h, 22h, Séverine Ferrer, Chérie Génération 2000, et puis le 10 à 20 continue avec Lady Gaga. B.O.B. et Mika avant 20h.
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0: Merci d'écouter Chérie FM et vive les années 2000. Bonsoir, c'est Caroline Alexis, 20h-22h, ma playlist 2000 est 100% Frenchy, voici Christophe Maé, Vanessa Paradis et Zao. Il est 20h.
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Chérie FM, Christophe Maé, hyper attachant, il part en tournée. Et au vu des résas, on sait déjà que ça va cartonner. Le premier concert aura lieu dans quelques jours. Et on l'espère aussi, un passage dans les studios de Chérie FM. Ses précédentes visites sont à retrouver en vidéo sur chérifm.fr. C'est toujours un plaisir. Très bonne soirée au son des années 2000, 100% Frenchie. Dans un instant, Clara Luciani. Et aussi, vous les avez reconnus, Diam.

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0: Vos messages reçu hier à 22h51. 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
1: Ouais, bébé, c'est moi. 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

écoutez Chéri FM, vive les années 2000, 100% Frenchy tous les soirs, 20h, 22h, il est 20h30 exactement. Ambiance hyper festive avec les DJ de Disco Beach dans un instant. Dès les premières notes d'ailleurs, on repart direct au début des années 2000. Et juste avant, dans Chéri Frenchy, Jack et Carla, et tout de suite à

0: Chérie FM, vous voulez en savoir un peu plus sur Amine? Retrouvez Amine au micro de Séverine Ferrer dans le podcast Nos années 2000 sur le site et l'appli Chérie FM. Bientôt 20h45, très bonne soirée. Ambiance années 2000, 100% Frenchie jusqu'à 22h. Et dans un instant, Ophélie Winter, Vianney et Rof. Très bonne soirée avec Chérie FM.
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0: Vous écoutez Chérie FM, merci de nous rejoindre dans Chérie Frenchy. Tous les soirs, de 20h à 22h, ma playlist 2100% Frenchy. Voici Super Buzz Gim, c'est Chérie Falouna. Il est 21h.
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0: Vous écoutez Chérie FM et dès le matin, réveillez-vous avec Alex et Tiffany. La playlist 2000 hyper festive, les infos feel good, les jeux, 1000 euros ont été gagnés d'ailleurs ce matin par Audrey de la Sarthe et Émilie de la Mayenne. 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Chérie Frenchy continue avec Cyan Supercrow, Words Apart et Naughty. Bonne soirée avec Chérie FM.
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Chérie FM, Jen Ayash, chanteuse de Superbus et cette reprise de Tattoo pour son nouveau projet solo. Chérie Frenchie continue avec Matt Pokora, Robbie Williams qui chante en français et il y a Cyan Supacru sur Chérie FM.

0: On est debout 24 heures sur 24. On n'a pas de pile, hein, mais on fonctionne.
1: Chérie FM, demain Beyoncé fêtera ses 45 ans, c'est la fête. Demain, journée spéciale Beyoncé sur Chérie FM avec une battle Chérie FM 100% Beyoncé. Dès ce soir, allez voter pour votre titre préféré. Demain à 10h30, Angélique diffusera le morceau que vous avez choisi. Vous votez sur le site ou l'appli Chérie FM. À 22h, vous retrouverez Séverine Ferrer pour Chérie Génération 2000. Et tout de suite, Jennifer, Emma Domas et Leslie, bonne soirée avec Chérie FM.
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0: loin dans les années 2000 dans Chérie Génération 2000. On démarre avec Gwen Stefani. Chérie FM, il est 22h.
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1: Salut tout le monde, bienvenue dans Chérie Génération 2000, l'émission qui vous fait revivre les années 2000. Et on commence avec une des artistes qui a le plus marqué cette décennie culte. C'est Nadia avec Ami Ennemi, un titre hyper fort, très personnel. Et on sait hein, à quel point Nadia aime puiser dans ses propres expériences pour ses compositions. Et alors il reprend le célèbre thème du compositeur classique Frédéric Chopin, la sublime valse opus 64 numéro 2. Un morceau qui parle d'une amitié forte qui se délite avec le temps, où tant de personnes se sont retrouvées. Et alors je peux vous le dire, quand elle la chante hein, en concert, c'est puissant. Tout le monde reprend les paroles à l'unisson. Et d'ailleurs Nadia hein, qui a performé tout l'été sur scène, une vraie showgirl. Et elle a d'ailleurs fait une sacrée chute, largement relayée sur les réseaux sociaux. Mais alors rassurez-vous, tout va bien, plus de peur que de mal, et on l'embrasse très fort. Ami Ennemi, Nadia sur Chérie FM.
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1: C'est Séverine Ferrer sur Chéri FM. La playlist 2000 de Chéri Génération revient dans un instant. À tout de suite sur Chéri FM.
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1: Les années 2000 reprennent vie sur Chéri FM et place maintenant à une très belle pépite, Rainy Days du duo Mary J. Blige et Ja Rule. Et alors Ja Rule l'a écrite juste après les attentats du 11 septembre 2001. Hein, et bouleversé par ce qui venait de se produire à New York et l'effondrement des tours du World Trade Center, il a foncé en studio et très naturellement a mis en musique ce qu'il ressentait à ce moment-là. Et ça donne ce morceau. Et alors en le composant, il entend les voix des filles des TLC. Il leur propose, mais Thibose le refuse et c'est Mary qui en hérite, mais sans rancune. Hein. Elle cite d'ailleurs leur tube Crazy Sexy Cool et fait même un clin d'œil à Waterfalls dans le titre. Et on y trouve aussi un joli hommage à Marvin Gaye et son célèbre What's Going On. L'idée que la guerre n'est pas la solution. Et la voix de Mary J. Blige va sublimer le titre avec toute sa chaleur, sa sensibilité à fleur de peau. Et vous l'avez compris, la pluie est ici plus une métaphore. Hein. Après les jours de pluie, eh bien le soleil finira par revenir et qui évoque les épreuves parfois douloureuses que nous sommes amenés à vivre. Et c'est tellement vrai. Rainy Days, Mary J. Blige et Ja Rule dans Chéri Génération 2000 sur Chéri FM. Ruben.

Vous écoutez Chérie Génération 2000, les places à la BO et on l'adore, Teenage Dirtbag du groupe américain Witus, qu'on a entendu dans la célèbre série Les Frères Scott et dans le film Loser avec Jason Biggs. Un titre qui a marqué toute une génération et qui parle du rejet et des moqueries liées à l'adolescence. Et on se souvient de la façon de chanter très aiguë du chanteur Brendan B. Brown, qui n'était pas prévu à la base. Il a essayé en studio ce ton un peu nasillard du mec pas très sûr de lui et tout le monde a trouvé sa top, ils l'ont gardé et c'est devenu l'identité du groupe. Un titre fort qui a d'ailleurs réexplosé sur les réseaux sociaux il n'y a pas si longtemps. Et alors petite anecdote, dans le morceau, ils évoquent le groupe Iron Maiden, ce qui n'a pas plu à certains médias et du coup ils ont dû refaire une version en remplaçant le clin d'œil ou même carrément en l'enlevant. Et une polémique qui forcément a rendu le titre culte et fait découvrir aux fans d'Iron Maiden le groupe Witus qui fait son grand retour. Si, si. Ils sont en tournée avec leur Witus Tour 2026. Montez le son, Teenage Dirtbag, Witus sur Chérie FM.

Chérie Génération 2000, et juste avant de vous partager le one shot du jour, vous savez ces artistes qui ont sorti un tube, puis silence radio, mais nous on aime les réécouter, je vous en parle juste après Christina Aguilera. C'est à suivre sur Chérie

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Les années 2000 résonnent sur Chéri FM et c'est le one shot qui pointe le bout de son nez ce soir, When I See You, de la chanteuse et actrice américaine Fantasia, que j'ai adoré redécouvrir avec sa voix très soul, puissante, un peu rock là d'ailleurs. Elle a gagné en 2004 à seulement 19 ans le télécrochet American Idol. Et d'ailleurs, dans le clip, on y voit le joueur de football américain de la NFL, Larry Johnson, très populaire dans les années 2000, qui joue son amoureux. Et Fantasia, eh bien, qui continue sa carrière, elle a plein d'actu. Elle a repris le magnifique rôle de Sally, interprété par Whoopi Goldberg dans le film culte et magnifique La couleur pourpre de Steven Spielberg, dans un spectacle musical à Broadway qui cartonne. Et elle vient de sortir un nouveau single avec le chanteur de soul R&B, 803 fraîche, qui est vraiment super. When I See You, Fantasia dans Chéri Génération 2000 sur Chéri FM.

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0: Coucou tout le monde, mais qu'est-ce qu'on est bien dans les années 2000. C'est Chéri Génération 2000 et ne cherchez pas, vous avez fait le bon choix. Allez, je vous parle à présent d'un groupe qui a marqué cette décennie culte. C'est Tragédie avec Gentleman. Une belle déclaration d'amour et alors cet homme qui veut devenir un parfait gentleman pour séduire sa douce. Ce qui était assez rare pour l'époque, il faut le dire. Bah oui, les filles, mais plutôt les bad boys. C'est alors Tragédie qu'on retrouve désormais dans sa formation initiale. Et pour les avoir rencontrés sur pas mal de concerts cet été, eh bien Tizzy Bone et Silky Shy m'ont confié que plein de beaux projets arrivaient prochainement. Affaire à suivre. On écoute ce soir Gentleman, Tragédie sur Chéri.

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Chérie FM, c'est Chérie Génération 2000 et il est l'heure de la pépite. Une bien jolie pépite. We Need a Resolution de la regrettée Alia et Timbaland. Et alors Timbaland l'a également composée. On y retrouve une Alia plus sombre. On sent qu'elle prend un vrai virage musical, hein, plus mature. Et alors on n'a pas oublié ce clip qui nous a un petit peu traumatisés. Alia entourée de pitons qui lui rampaient sur le corps. Et elle qui n'avait pas du tout l'air impressionnée et encore moins effrayée. Et alors à l'époque, il n'y avait pas l'IA, hein, c'était des vrais serpents, une cinquantaine environ. Et alors pourquoi avoir choisi cet animal pour le clip? Eh bien tout simplement parce qu'Alia se sentait très proche de leur personnalité, complexe, dangereuse, solitaire, mais à la fois magnifique et surtout so sexy. Et alors ce qui rend le clip un peu spécial, c'est qu'il a été tourné 4 mois avant sa disparition brutale. Et ces images font donc partie des dernières. Et elles nous manquent. We Need a Resolution, Alia et Timbaland, dans Chérie Génération 2000, sur Chérie FM.

êtes sur Chéri FM et il est l'heure de vous révéler le clip culte du jour et pas n'importe lequel. C'est Boys and Girls, studio complètement fou, Martin Solveig et Dragonette. Un clip super joli, épuré, qui a été tourné dans le très beau showroom parisien du créateur français Jean-Paul Gaultier, qui fait d'ailleurs une apparition clin d'œil. Et alors ce clip, c'est un peu une publicité déguisée. En fait, la chanson avait été choisie pour illustrer le premier anniversaire d'un des parfums de la célèbre marque. Alors l'occasion aussi pour nous de découvrir un talent caché de Martin Solveig, celui de danse. Il a dû travailler d'arrache-pied pour réaliser les chorégraphies très compliquées qu'il exécute avec les danseurs. Et alors ce clip, c'est une bouffée d'oxygène que je vous invite à aller revoir, il fait du bien. Martin qui a annoncé sa retraite de la scène, bah oui, mais qui s'est lancé tout de même dans une autre jolie aventure, la création d'une application d'histoire pour enfants, Alma Studio, et franchement c'est hyper chouette. Martin Solveig et Dragonette, Boys and Girls, dans Chéri Génération 2000 sur Chéri FM.

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finir notre voyage dans les années 2000 en beauté avec un titre dance électro urban qui a enflammé les dance floors dans les années 2000, Dilly Dally du DJ Frenchy Akimakli avec la voix de Jamie Shepherd. Alors il a fait des versions en français et en anglais.

Et alors, le titre est tellement entraînant que d'autres DJ des années 2000 en ont fait des remixes. Laurent Wolf, Alex Godineau. Alors montez le son, c'est du lourd que je vous offre avant d'aller vous coucher. Dilly Dally, Akim Akli dans Chérie Génération 2000 sur Chérie FM.

0: Chérie Génération 2000, c'est fini, mais pas d'inquiétude. On se retrouve demain dès 22h pour la dernière de la semaine. Chérie FM, il est minuit.
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